0: pleine avec une bise modérée sur le plateau. Demain, mardi, le temps sera généralement ensoleillé malgré quelques bandes de nuages le long des Préalpes en début de journée. Et côté température, il fera minimum 11 degrés en pleine, maximum 23 degrés.
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1: Hélène Créanbulle.
2: Une puissante déflagration a été entendue ce matin près d'Alep, dans le nord de la Syrie. Elle a été suivie d'une série d'explosions selon les médias d'État. La nature de l'événement fait encore l'objet d'une enquête. Plusieurs explosions ont déjà été signalées ce mois-ci en Syrie, un pays marqué par plus de 13 ans de guerre civile jusqu'à la chute de Bachar el-Assad fin 2024. En Russie, le parti de Vladimir Poutine, Russie Unie, a remporté hier, sans surprise, une large majorité aux élections législatives. Après dépouillement de plus de la moitié des bulletins, il recueille 57,8% des voix, selon les résultats officiels. Les communistes arrivent deuxième avec 13,7%, devant les nationalistes du LDPR à 8,7%. Ce sont les premières législatives depuis le début de l'offensive en Ukraine. Aucun parti opposé à la guerre n'a été autorisé à concourir. Le scrutin a été marqué par des piratages informatiques et des attaques de drones ukrainiens. En Allemagne, l'AfD est arrivé en tête hier dans le Mecklembourg-Poméranie-Occidentale avec 37% des voix selon les premières estimations. Le parti d'extrême droite progresse fortement par rapport à 2021 où il avait obtenu 16,7% des voix. À Berlin, c'est le parti de gauche radicale Die Linke qui arrive en tête. Dans le Mecklembourg, les sociaux-démocrates du SPD recueille autour de 36% des voix. La CDU du chancelier Friedrich Merz est, elle, proche de la barre des 5% nécessaires pour rentrer au Parlement régional. Ces résultats constituent un revers électoral pour le parti du chancelier qui a obtenu son plus mauvais résultat dans le Saarland depuis l'après-guerre. En France, près de 50 000 personnes ont manifesté hier contre une proposition de loi sur l'usage des armes par les forces de l'ordre. Des rassemblements ont eu lieu notamment à Paris, Marseille, Lyon et Toulouse. Les manifestants dénoncent un texte qui reviendrait selon eux à donner un permis de tuer. De nombreuses associations de défense des droits humains, des partis de gauche et le syndicat de la magistrature avaient appelé à manifester. Le soleil dominera aujourd'hui malgré des voiles nuageux, parfois denses, au nord de la Suisse romande. Quelques cumulus se développeront aussi le long du Jura et des Préalpes. Le mercure atteindra les 23 degrés en plaine avec une bise modérée sur le plateau. Demain, lundi, le temps sera généralement ensoleillé malgré quelques bancs de nuages le long des Préalpes en début de journée. Et du côté des températures, il fera minimum 11 degrés en plaine, maximum 23 degrés.
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1: Hélène Créanbühl.
2: En Allemagne, l'AfD est arrivée en tête hier dans le Mecklembourg-Poméranie occidentale avec 38% des voix. Le parti d'extrême droite progresse fortement par rapport à 2021 où il avait obtenu 16,7% des suffrages. À Berlin, c'est le parti de gauche radicale Die Linke qui arrive en tête. Dans le Mecklembourg, les sociaux-démocrates du SPD recueillent autour de 36% des voix. La CDU du chancelier Friedrich Merz est, elle, proche de la barre des 5% nécessaires pour rentrer au Parlement régional. Ces résultats constituent un revers électoral pour le parti du chancelier qui a obtenu son plus mauvais résultat dans ce land depuis l'après-guerre. Une puissante déflagration a été entendue cette nuit près d'Alep, dans le nord de la Syrie. Elle a été suivie d'une série d'explosions, selon les médias d'État. La nature de l'événement fait encore l'objet d'une enquête. Plusieurs explosions ont été signalées ce mois-ci en Syrie, pays marqué par plus de 13 ans de guerre civile jusqu'à la chute de Bachar el-Assad fin 2024. Nos pays sont deux grandes nations indépendantes et qui veulent le rester. Ce sont les propos d'Emmanuel Macron hier à Saint-Pierre-et-Miquelon, aux côtés du Premier ministre canadien Mark Carney. Les deux dirigeants ont défendu la souveraineté de leur pays et appelé à un rapprochement bilatéral face aux pressions de Donald Trump. Mark Carney a lui aussi insisté sur la nécessité de pouvoir vivre comme nous l'entendons, en s'appuyant sur les valeurs communes aux deux pays. Au Moyen-Orient, l'Iran a déclaré hier soir avoir de nouveau transmis aux États-Unis ses conditions pour la réouverture du stratégique détroit d'Ormuz. Le trafic dans cette voie maritime est essentiel. C'est par ce détroit que transite en temps de paix 1/5 des hydrocarbures mondiaux. Mais depuis la guerre déclenchée le 28 février par Washington et Tel Aviv, ce trafic est fortement perturbé par Téhéran. 7000 spectateurs ont assisté ce week-end au festival La Belle Suisse à Lausanne. Durant 3 jours, 66 concerts gratuits ont été proposés dans 10 lieux de la ville. 3 créations inédites figuraient au programme. Le festival, organisé tous les 2 ans, met à l'honneur la scène musicale suisse. Le soleil dominera aujourd'hui malgré des voiles nuageux, parfois denses, au nord de la Suisse romande. Quelques cumulus se développeront aussi le long du Jura et des Préalpes. Le mercure atteindra les 23 degrés en plaine avec une bise modérée sur le plateau. Demain, mardi, le temps sera généralement ensoleillé malgré quelques bancs de nuages bas possibles le long des Préalpes. Côté température, il fera minimum 11 degrés en plaine, maximum 23 degrés.
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1: Hélène Créanbulle.
2: Les États-Unis et la Chine souhaitent mettre en place un dialogue sur l'intelligence artificielle. Le ministre américain des Finances, Scott Bessent, a évoqué hier un mécanisme de notification entre les deux puissances. L'objectif serait de définir une vision commune des objectifs et des menaces liées à l'IA. Une proposition formulée à l'issue de plusieurs heures de discussion avec son homologue chinois. Des discussions qualifiées de très réussi. En Russie, le parti de Vladimir Poutine, Russie Unie, a sans surprise remporté hier les élections législatives. Selon un sondage à la sortie des urnes, il recueille 49,4% des voix, un score similaire à celui de 2021. Le scrutin s'est déroulé sur 3 jours dans un contexte marqué par la guerre en Ukraine, des attaques de drones et des piratages informatiques. Il a été organisé alors que l'expression de la dissidence est sévèrement réprimée et que le parti Labloko, frontalement opposé à la guerre, a été écarté. Au Yémen, les Houthis ont fait hier soir de nouvelles frappes saoudiennes dans plusieurs régions du pays. Des frappes qui sont intervenues au lendemain d'attaques du mouvement pro-iranien contre le royaume qui ont même visé la capitale. Le porte-parole des Houthis parle de 28 frappes effectuées par l'armée de l'air saoudienne dans au moins 3 régions du pays. Et au Moyen-Orient, l'Iran a déclaré hier soir avoir de nouveau transmis aux États-Unis ses conditions pour la réouverture du stratégique détroit d'Ormuz. Le trafic dans cette voie maritime est essentiel. C'est par ce détroit que transite en temps de paix 1/5 des hydrocarbures mondiaux. Mais depuis la guerre déclenchée le 28 février par Washington et Tel Aviv, ce trafic est fortement perturbé. 7000 spectateurs ont assisté ce week-end au festival La Belle Suisse à Lausanne. Durant 3 jours, 66 concerts gratuits ont été proposés dans 10 lieux de la ville. 3 créations inédites figuraient au programme. Le festival, organisé tous les 2 ans, met à l'honneur la scène musicale suisse. En cyclisme, Marlène Reusser conserve son titre mondial du contre-la-montre. La Bernoise a survolé hier le chrono des mondiaux à Montréal. Elle s'impose sur les 39 km avec plus de 40 secondes d'avance sur ses 2 premières poursuivantes. La Britannique Zoe Bechstedt et l'Allemande Franziska Korr. Marlène Reusser fêtait hier ses 35 ans. Le soleil dominera aujourd'hui malgré des voiles nuageux, parfois denses, au nord de la Suisse romande. Quelques cumulus se développeront aussi le long du Jura et des Préalpes. Côté température, le mercure atteindra les 23 degrés en pleine.
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0: Après les informations, je vous retrouve en douceur. 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
1: Hélène Créanbulle.
2: En Allemagne, l'AfD est arrivée en tête hier dans le Mecklembourg-Poméranie-Occidentale avec 37 à 38% des voix. Le parti d'extrême droite progresse fortement par rapport à 2021 où il avait obtenu 16,7%. À Berlin, c'est le parti de gauche radical Die Linke qui arrive en tête. Dans le Mecklembourg, les sociaux-démocrates du SPD recueillent autour de 36% des voix. La CDU du chancelier Friedrich Merz est, elle, proche de la barre des 5% nécessaires pour entrer au Parlement régional. Ces résultats constituent un revers électoral pour le parti du chancelier qui a obtenu son plus mauvais résultat dans ce land depuis l'après-guerre. Le président américain Donald Trump doit rencontrer aujourd'hui son homologue français Emmanuel Macron à New York. Les deux dirigeants doivent participer cette semaine à l'Assemblée générale des Nations unies. Leur entretien est prévu à 17h35 heure locale, soit 23h35 à Paris, selon l'agenda du président américain. Et les États-Unis et la Chine souhaitent mettre en place un dialogue sur l'intelligence artificielle. Le ministre américain des Finances, Scott Bessent, a évoqué hier un mécanisme de notification entre les deux puissances. L'objectif serait de définir une vision commune des objectifs et des menaces liées à l'IA. Leur réunion était organisée à quelques jours d'un sommet entre les présidents Donald Trump et Xi Jinping à Washington, censé dissiper les tensions commerciales, technologiques et stratégique. Au Yémen, les Houthis ont fait état hier soir de nouvelles frappes saoudiennes dans plusieurs régions du pays. Des frappes qui sont intervenues au lendemain d'attaques du mouvement pro-iranien contre le royaume qui ont même visé la capitale. Le porte-parole des Houthis parle de 28 frappes effectuées par l'armée de l'air saoudienne dans au moins 3 régions du pays. En France, près de 50 000 personnes ont manifesté hier contre une proposition de loi sur l'usage des armes par les forces de l'ordre. Des rassemblements ont eu lieu notamment à Paris, Marseille, Lyon et Toulouse. Les manifestants dénoncent un texte qui reviendrait selon eux à donner un permis de tuer. De nombreuses associations de défense des droits humains, des partis de gauche et le syndicat de la magistrature avaient appelé à manifester. Le soleil dominera aujourd'hui malgré des voiles nuageux, parfois denses, au nord de la Suisse romande. Quelques cumulus se développeront aussi le long du Jura et des Préalpes. Le mercure atteindra les 23 degrés en plaine avec une bise modérée sur le plateau. Demain, mardi, le temps sera généralement ensoleillé malgré quelques bancs de nuages le long des Préalpes. Et côté température, il fera minimum 11 degrés en plaine, maximum 23 degrés.
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Bonjour. Nous allons commencer cette émission en douceur avec Johann Sebastian Bach, réinventé au saxophone. Puis nous traverserons le romantisme de Brahms. Nous visiterons le minimalisme d'Arvo Pärt avant de terminer par un voyage musical qui nous mène de l'Espagne baroque jusqu'au Pérou colonial. Bon voyage à vous tous.

Le dernier mouvement du troisième concerto brandebourgeois de Johann Sebastian Bach dans un arrangement pour quatuor de saxophone par le Ferio Saxophone Quartet. Un mouvement initialement écrit pour 9 instruments à cordes. Et entendre cette musique jouée au saxophone, c'est assez surprenant. Le saxophone qui n'existait pas à l'époque de Bach, il a été inventé par Adolphe Sax dans les années 1840. Le résultat est vraiment chouette. Sur RTS Espace 2, l'émission En douceur, je vous propose d'entendre maintenant le trio pour piano numéro 1 de Brahms. C'est son troisième mouvement, noté Adagio.

Cet adagio est mélancolique, la mélodie principale jouée par le violoncelle est très tendre, une version révisée par Johannes Brahms qui a vécu, aimé, perdu des êtres chers et cette version est devenue une méditation profonde. C'était l'adagio du trio pour piano numéro 1 de Johannes Brahms joué par le trio Wanderer. Et nous poursuivons ce voyage musical sur RTS Espace 2 dans l'émission En douceur avec la musique de Korngold. C'est sa sérénade symphonique. Voici l'intermezzo.

L'intermezzo de la sérénade symphonique de Korngold par l'Orchestre symphonique de la radio de Berlin, que dirigeait John Mousery. Korngold, un compositeur fascinant au destin extraordinaire, qui est passé de l'Autriche aux États-Unis, devenu un grand compositeur de musique de film. Après la guerre, il est revenu à la musique de concert. Cette sérénade est l'une de ses premières œuvres dites sérieuses d'après-guerre, une musique pleine de nostalgie pour l'Europe perdue, pour Vienne, pour le monde d'avant, et c'est aussi une musique qui a absorbé l'influence d'Hollywood. Et l'intermezzo est léger, dansant et presque espiègle. On entend l'influence de Richard Strauss. Nous poursuivons cette émission sur RTS Espace 2 avec la musique d'Arvo Pärt.

Spiegel im Spiegel, miroir dans le miroir d'Arvo Pärt, joué par Lisa Batiashvili au violon et Hélène Grimaud au piano, une musique d'une simplicité radicale, presque ascétique. On poursuit cette émission en douceur avec la musique de Schubert. C'est sa première symphonie, voici l'Andante, c'est le deuxième mouvement.

Schubert a 16 ans, il admirait profondément Mozart et Haydn. Cette symphonie est clairement influencée par eux. On reconnaît le style classique viennois, l'élégance, la clarté. C'était le deuxième mouvement, l'Andante, de la première symphonie de Schubert, jouée par les musiciens du Louvre que dirigeait Marc Minkowski. Et nous poursuivons avec Mozart, c'est le 15e quatuor à cordes, Andante également.

Ce quatuor fait partie des 6 quatuors que Mozart a dédiés à Joseph Haydn. Il voulait lui montrer qu'il avait compris et assimilé ses innovations. Vous avez entendu l'Andante tiré du quatuor en ré mineur, Köchel 421. Mozart aurait composé celui-ci au moment où sa femme Constance accouchait de leur premier enfant. Entre deux mouvements, il allait voir comment elle allait, puis revenait composer.

Ay infelice de aquel agresor, villancico de Sébastien Douron, la grande chapelle interprétée cette musique d'un des compositeurs les plus importants de l'Espagne baroque, qui a été maître de chapelle à la cathédrale de Séville et organiste à la chapelle royale de Madrid. Les villancicos sont des chants religieux en langue vernaculaire, en espagnol plutôt qu'en latin, qui étaient chantés lors des fêtes religieuses, particulièrement à Noël.

0: Une danse traditionnelle des Andes, la cachoua, qui remonte à l'époque précolombienne. Une danse de couple joyeuse et festive, qui se danse lors des fêtes de village. Vous avez entendu l'ensemble Espérion 21 que dirigeait Jordi Savall. Une musique de métissage, de rencontre entre deux mondes qui portent en elle à la fois la joie de la fête et la mémoire d'une histoire complexe et parfois douloureuse. On se quitte sur cette musique joyeuse. Je vous souhaite une très belle journée à l'écoute d'RTS Espace 2. À demain. En douceur, c'est fini pour aujourd'hui. Après les informations, musique matin. 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
1: Sandra Viscardi.
2: 15 jours après sa victoire en Saxe-Anhalt, l'AfD triomphe à nouveau en Allemagne. L'extrême droite arrive en tête dans le Mecklembourg-Poméranie-Occidentale et elle progresse fortement à Berlin. Le grand perdant des deux scrutins, c'est la CDU, le parti chrétien-démocrate de Friedrich Merz. Il pourrait devoir céder la mairie de Berlin aux néo-communistes du parti Die Linke et il risquait hier soir d'être expulsé du Parlement du Mecklembourg avec moins de 5% des voix, Nathalie Versieux.
3: Friedrich Merz est apparu hier soir peu après 18h sur les écrans de télévision. La mine grave, le chancelier a redit sa détermination à poursuivre sur la voie des réformes et des coupes dans les budgets sociaux. Ces mesures sont toutes très impopulaires. Par cette intervention totalement inhabituelle en début de soirée électorale, Friedrich Merz a tenté de restaurer son autorité sur le camp conservateur après 3 échecs électoraux à des régionales en 2 semaines. À Berlin, il lui faudra désormais compter avec les réticences du SPD, son partenaire de coalition qui a mené avec succès dans le Mecklembourg une campagne électorale axée contre les réformes. Nathalie Versieux, RTS Berlin.
2: Le parti de Vladimir Poutine a lui remporté sans surprise une large majorité aux législatives d'hier en Russie. Un scrutin marqué par des piratages informatiques et des attaques de drones ukrainiens auxquels Moscou a promis une riposte. Et après dépouillement des 3/4 des bulletins, Russie Unie obtient presque 58% des voix contre 14% aux communistes et presque 9% pour les nationalistes. Bombarder ou ne pas bombarder les Houthis, Donald Trump n'a toujours pas tranché. Ces rebelles yéménites en guerre contre l'Arabie Saoudite depuis plus de 10 ans ont profité du chaos régional pour reprendre leur offensive. Ils menacent désormais Riyad et la navigation à l'entrée sud de la mer Rouge. L'Arabie Saoudite réclame l'aide de Washington. Riyad a bombardé cette nuit des positions des Houthis au Yémen. En Suisse, on est en pleine session parlementaire. Le Conseil des États se penche aujourd'hui sur une hausse de la TVA pour financer l'achat d'armement et la création d'un fonds spécial pour l'armée. Objectif, s'assurer d'obtenir du matériel de guerre rapidement, alors que la demande explose sur le marché international de l'armement. Fabien Fiva, lui, refusera ces propositions cet après-midi. Le Vert Neuchâtelois s'oppose à toute augmentation des moyens pour l'armée.
4: On s'est rendu compte ces dernières années, d'une part, qu'on a augmenté énormément le budget militaire. On a passé de 4 à 6,5 milliards. Et puis, accessoirement, on s'est aussi rendu compte, on l'a vu avec le scandale des F-35 et d'autres, que, grosso modo, aujourd'hui, l'armée n'est pas capable de gérer l'argent qu'on lui donne. Aujourd'hui, l'armée doit faire avec le budget qu'elle a à disposition. On n'a pas besoin de l'augmenter. On n'a pas besoin de l'augmenter à court terme ni à moyen terme. Donc maintenant, il faut arrêter. Et puis, que l'armée fasse avec les moyens qui sont aujourd'hui à sa disposition.
2: Fabien Fiva avec Mathieu Anderson. 67 000 personnes ont suivi ce week-end l'un des 66 concerts organisés à Lausanne, à l'enseigne du festival Label Suisse, le festival gratuit dédié aux musiques suisses. Fribourg renforce son dispositif d'accueil des femmes victimes de violences domestiques. Selon les informations de la RTS, le canton vient d'ouvrir un premier hébergement de suite. C'est un appartement pour des femmes qui ont transité par sa structure d'urgence, mais qui n'ont pas encore retrouvé de logement en leur nom, Nicolas Baird.
5: Solidarité Femmes a reçu à la fin du mois d'août la clé du premier de ces 3 appartements qu'elle souhaite louer. Elle compte y installer des femmes dont la sécurité n'est plus en danger. Ces victimes de violences ne peuvent ou ne veulent pas réintégrer le domicile conjugal. Jusqu'à présent, certaines de ces femmes restaient dans la maison d'urgence. Pour Andrea Diogo, responsable de cette structure, l'objectif est d'amortir la transition vers une autonomie totale.
6: On se rend compte, en fait, que dans le quotidien avec ces dames, c'est qu'effectivement, il y a un accompagnement qui est très, très rapproché pendant 35 jours, voire 70, s'il y a une prolongation. Et puis qu'ensuite, on passe d'un accompagnement très rapproché à tout à coup plus rien, ou en tout cas pas avec la même intensité, et que certaines personnes auraient encore besoin de cet accompagnement sur du plus long terme.
5: Ces trois appartements seront loués dans différentes communes. Ce nombre est jugé suffisant pour couvrir les besoins fribourgeois. Un canton endeuillé l'année passée par deux féminicides en l'espace de 3 mois.
2: Pour ses 35 ans, Marlène Resserre s'offre un deuxième titre mondial consécutif en contre-la-montre. La cycliste bernoise s'est imposée hier à Montréal avec 40 secondes d'avance sur sa dauphine, la jeune Britannique de 21 ans, Zoé Bechstedt. C'est l'une des tournées latino-américaines les plus lucratives de l'histoire. La chanteuse Shakira clôt sa série de concerts lancée en 2005 par un show gigantesque à Madrid. 12 représentations sont prévues dans la capitale espagnole. Il s'agit des seules apparitions en Europe de la star. Et Clémence von Lanten, les retombées économiques s'annoncent vertigineuses.
7: 150 millions d'euros, c'est ce que devraient rapporter les concerts de Shakira à la capitale espagnole. Comment ? Eh bien, en optant pour la formule de la rareté, celle de la démesure. Déjà parce que la chanteuse de 49 ans ne s'est plus produite en Espagne depuis 2018, et cela fait plusieurs années qu'elle n'a pas fait de tournée, ses fans l'attendent avec impatience. Résultat, les organisateurs espèrent vendre jusqu'à 600 000 billets. Ensuite, pour son grand retour, Shakira ne fait pas les choses à moitié. Un stade éphémère d'une capacité de 55 000 personnes a été mis sur pied exprès pour ses concerts, mais c'est tout un parc thématique qui accompagne la scène avec une zone gastronomique, une bibliothèque, un espace pour enfants et des zones d'échange avec des auteurs sud-américains. La tournée se clôturera le 11 octobre avec une manne économique bienvenue pour la ville de Madrid qui avait déjà accueilli les concerts en mai et juin de cette année de l'artiste Bad Bunny dont les retombées économiques s'étaient déjà élevées à 200 millions d'euros.
2: Du soleil, malgré des passages de nuages élevés sur le nord de la Suisse romande et des cumulus sur le Jura et les Préalpes, 23 degrés et de la bise sur le plateau. Beau demain après dissipation des brumes des Préalpes.
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1: Bonjour tout le monde, j'espère que vous allez bien ce matin. Nous sommes le 21 septembre 2026, c'est-à-dire le début de l'automne, c'est-à-dire également le jeûne fédéral, mais jeûne ne rime pas avec grasse matinée. Donc merci d'être à l'écoute ce matin, une émission tout à fait normal nous attend avec une question de concours. Je me réjouis de vous faire découvrir cette nouvelle thématique. Pendant toute la semaine, on aura le plaisir également de recevoir un invité. En fin de deuxième heure, c'est Stéphane Bloch, l'auteur, guitariste, compositeur, qui nous rend visite au studio pour nous présenter son tout dernier album. Mais ça, c'est dans un petit moment. On va commencer en musique et terminer en musique. Et entre les deux, il y aura de la musique. C'est le principe de Musique Matin. D'ailleurs, il y a une sorte de lisibilité claire dans le titre de cette émission. Une ouverture pour ouvrir celle des Noces de Figaro.

Un orchestre baroque pour une ouverture classique, l'orchestre baroque La Cetra de Bâle, sous la direction de Andrea Marcon, et dans l'ouverture donc des Noces de Figaro, l'opéra bien entendu de Wolfgang Amadeus Mozart. Maintenant, Dvorak avec une transcription et d'un chant, d'une mélodie de Dvorak, Cyprès pour voix et piano, ici quatuor à cordes. Je vous donne le titre de ce 11e mouvement, tout autour, la nature repose, s'abandonnant au sommeil et au rêve. Quatuor Vogler.

0: Masaaki Suzuki à la tête de son collège Bach du Japon, avec deux voix également en évidence dans cet extrait, Mia Pearson, la soprano, et Robin Blaze, le contre-ténor, donc extrait d'une cantate de Jean-Sébastien Bach, prévue pour le 7e dimanche après la Trinité. Je voulais sortir le calendrier et vous rendre compte à quelle date ça correspond. Il est 7h21 sur RTS Espace 2, c'est Musique Matin, et c'est comme chaque jour, entre le lundi et le vendredi, aux environs de 7h20, la question du concours.
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0: Et nous partirons en train pendant toute la semaine. Il y a un prétexte dans cette nouvelle suggestion de nos chers collègues de la documentation écrite et sonore de la RTS, qu'on remercie évidemment pour leurs chouettes questions, avec souvent des sons d'archives qui sont toujours assez sympathiques à réécouter. Pourquoi les trains? Eh bien parce que les trains, parce que le 22 septembre 1981, figurez-vous que c'était la première mise en circulation du train à grande vitesse, le TGV français. Question d'aujourd'hui, elle concerne le cinéma. On va justement écouter une archive de Radio Lausanne qui date de 1947, avec un metteur en scène que vous allez entendre, qui a réalisé un film couronné à Cannes et dans lequel les cheminots et les trains ont un rôle essentiel. Double question. Qui est ce metteur en scène de cinéma et quel est le nom de son film? On l'écoute parler justement du travail de metteur en scène et de la source avec laquelle on travaille, soit des romans, soit des scénaristes de cinéma. Vous allez voir qu'il a un avis assez tranché sur la question. Donc, de qui s'agit-il ici? Quel est le titre de ce film dont il est question indirectement dans l'interview, mais directement en ce qui concerne la thématique de la semaine? matinconcours@rts.ch. On écoute.
2: Il est évident qu'un scénario original, puisque c'est un scénario, sera écrit pour le cinéma. Oui. Donc il a des chances d'être plus cinématographique qu'une adaptation de quelque œuvre quelconque, aussi importante soit-elle, oui, qui a été faite pour être avant tout littéraire.
3: Oui, il y aura une fidélité qui sera...
2: C'est pourquoi, de préférence, je préfère le sujet original. Mais il faut dire une chose, c'est que les sujets originaux sont très rares. Et qu'en général, les scénaristes ne travaillent jamais assez à fond leur sujet. On est toujours tenté de s'orienter vers la littérature parce que les écrivains, les romanciers travaillent à fond leurs romans pendant un an, pendant deux ans, quelquefois plus. Ils fouillent davantage leurs personnages. Le défaut des sujets originaux, s'il a un avantage sur le plan cinématographique, a un inconvénient sur le plan de la psychologie. Les personnages ne sont jamais assez fouillés. Mais maintenant, si l'on considère les œuvres littéraires, il est évident qu'étant conçues pour être littéraires, elles ont l'inconvénient de nous apporter quelquefois des abstractions qui sont extrêmement difficiles à réaliser sur le plan des images. Oui, et puis il y a aussi une chose beaucoup plus grave, c'est que quand on prend des livres qui sont très connus, des ouvrages très connus, même des ouvrages classiques, c'est qu'on a à lutter contre l'imagination des lecteurs.
3: C'est ça.
2: Le lecteur a lu tel ouvrage, il a conçu ses personnages au travers de lui-même. Et quand on lui en présente d'autres, ou un rythme qui n'est pas celui qu'il a cru lire entre les lignes, car on s'imagine un livre en même temps qu'on le lit.
3: Déjà,
2: on souligne des images que quelquefois l'auteur n'a fait que légèrement amorcer. Et quand vous soumettez des images aussi concrètes que le cinéma le donne, vous avez à lutter contre l'imagination de chaque lecteur, d'où, à mon avis, une grosse difficulté dans l'adaptation des classiques de l'écran, des classiques de la littérature, je veux dire.

Flavio Boltroisi à la trompette, il y avait juste avant Denis Leloup au tromboniste dans un sextet emmené par le par ce magnifique musicien qui était Michel Petrucciani, enregistré une année seulement avant sa disparition en 1998 à Montréal, et qui reprend ici et de manière très originelle avec cette main gauche introductive Take the A-Train, un morceau de Billy Strayhorn immortalisé bien sûr par Duke Ellington et son Big Band. Et en illustration évidemment avec la thématique de la semaine, quoique le A-Train c'est un métro, mais un métro c'est une sorte de train et également. Je vous rappelle qu'on cherche le nom de ce réalisateur qu'on entendait parler tout à l'heure, le nom du film d'ailleurs dans lequel les cheminots jouent un rôle essentiel. Je fais une petite rectification, je vous parlais d'un avis tranché du réalisateur, si vous écoutez c'était pas du tout le cas. Au contraire, c'était plutôt ni oui ni non, bien au contraire, il pesait les pour et les contre de faire un film en partant soit d'un roman, soit d'un script. matinconcours@rts.ch. Vous avez encore une bonne vingtaine de minutes pour m'envoyer vos réponses à cette adresse. On reste un peu dans le domaine du train, quoique 1850, on est vraiment peut-être même avant. Et quoi qu'il en soit, on part au Far West, la ruée vers l'or, le thème choisi par Puccini pour son opéra, là. Fanciulla del West, la fille du Far West, la fiancée du Far West peut-être, avec ici l'Académie nationale de Sainte-Cécile à Rome, sous la direction d'Antonio Papano.

Deux magnifiques voix, celle du ténor Jonas Kaufmann et celle du baryton Massimo Simeoli, ici avec l'Académie, le chœur et l'orchestre d'ailleurs de l'Académie nationale de Sainte-Cécile à Rome, sous la direction de Antonio Pappano. On était ici au troisième acte de la Fanciulla dell'Ouest, l'opéra de Giacomo Puccini. 7h35, bientôt, en ce lundi du jeûne, 21 septembre 2026, le concerto de Mendelssohn pour violon, troisième mouvement. On est ici dans une mélodie très connue et interprétée par Sarah Chang, le Philharmonique de Berlin et Marie Sjansens.

Un tempo assez soutenu, choisi par Marisi Janssons. D'ailleurs, il respecte ce tempo, les indications de mesure Allegro molto vivace. Je me souviens quand même de versions un tout petit peu plus lentes que celle-ci. Concerto pour violon de Mendelssohn, mi mineur, troisième mouvement, je viens de vous le dire. Donc Marisi Janssons aussi. C'est Sarah Chang, la soliste qu'on a écoutée avec le Philharmonique de Berlin, dans un extrait de ce disque EMI. Ce soir, sur RTS Espace 2, c'est le retour du calendrier habituel, donc des concerts qu'on vous propose eh bien, tous les soirs de la semaine. C'était donc l'été des festivals jusqu'à samedi. On reprend donc cette alternance thématique avec, comme tous les lundis, les grandes archives que nous explorons. C'est Sérène Regard qui vous présente cette émission, c'est Mitsukare et c'est Martin Gers qui choisit plutôt les concerts à diffuser. Ce soir, un hommage à une soprano roumaine qui nous a quitté au mois d'août, Ileana Cotrobas, qu'on va écouter dans un enregistrement eh bien, de 1985 à Saint-Pierre, donc cathédrale de Genève, les saisons, l'oratorio de Joseph Haydn. Donc il est Ileana Cotrobas en compagnie de Peter Schreier, ténor, Tom Krause, basse, et les chœurs de la radio suisse romande à l'époque, figurez-vous. Chœur Pro Arte également, sous la direction de quelqu'un bien qu'on connaît bien, qui a marqué les esprits évidemment sur RTS Espace 2, à qui on pense tous les deux ans quand il y a une Schubertiade, c'est André Charlet, donc le chef de chœur, et puis l'OSR, l'orchestre de la Suisse romande sous la direction de Horst Stein. Donc les saisons de Joseph Haydn ce soir, avec notamment la voix de la regrettée Ileana Cotrobas, soprano roumaine, à écouter ce soir à partir de 19h30 sur RTS Espace 2. Murray Paraya au piano, 10e sonate de Beethoven.

Murray Peraya au piano, premier mouvement de la dixième sonate, sonate en sol majeur de Beethoven, enregistrée pour le label Sony. Il est 7h49 sur RTC Espace 2 dans Musique Matin. Je vous donne maintenant la réponse à la question du concours. On écoutait tout à l'heure un extrait d'interview du réalisateur René Clément au micro de Jean-Jacques Duchâteau. C'était pour Radio Lausanne en 1947. René Clément qui venait, alors qu'il s'exprimait au sujet du choix de la source, hein, quand on réalise un film, est-ce qu'on prend un roman, est-ce qu'on prend un scénario, et si vous vous souvenez, il pesait le pour et le contre des deux options. Et là, en l'occurrence, il était venu certainement pour faire la promotion d'un film paru l'année précédente, en 1946, La bataille du rail, qui est considéré comme un chef-d'œuvre du cinéma d'après-guerre, et qui parle de sabotage, de soutien aux maquisards, une chronique de la lutte des cheminots français pendant l'occupation, un film à voir, un film que, je dois bien avouer, je n'ai pas vu, mais certaines et certains d'entre vous m'ont dit l'avoir vu et avoir été assez bluffé par ce beau film. Donc c'est l'occasion de jouer quand on fait des questions du concours, mais également de voir des beaux films. La bataille du rail, René Clément, 1946. Merci à toutes et à tous pour vos messages. Et je crois que je n'ai reçu pratiquement que des bonnes réponses. Je félicite aujourd'hui en particulier Monsieur Andreas Widmer, qui habite à Mérin, qui a été tiré au sort et qui va remporter un bon offert par la librairie Payot. J'ajoute une petite remarque, c'est que les lauréats aussi de la semaine dernière devront être un peu patients. Les envois de bons Payot ne seront effectifs qu'en fin de cette semaine. Donc pas de souci, si vous n'avez pas encore reçu votre bon, ça viendra, mais avec un tout petit peu de retard. Il fait relativement beau, il fait beau ce matin, je vois la lumière à travers ces larges fenêtres du nouveau bâtiment. Donc un morceau qu'on écoute, mais qui n'est pas en lien avec la météo, c'est A Foggy Day. On écoute le trio d'Oscar Peterson au piano.

Et je ne vous ai pas menti, il y avait bel et bien le trio d'Oscar Peterson ici au piano, mais n'est pas sur le devant de la scène, et pour la bonne raison, eh bien, tout simplement parce qu'il y avait Louis Armstrong et sa trompette également, Ella Fitzgerald dans cet enregistrement mythique réalisé en 1956 à Los Angeles, Foggy Day, composé par les frères Gershwin. Je vous annonçais tout à l'heure qu'on va recevoir Stéphane Bloch en fin de deuxième heure, donc Stéphane Bloch qui est auteur, compositeur, interprète, musicien, poète également, et bien en fin de première heure, un autre auteur, compositeur, interprète, musicien et poète américain, celui-ci né un 21 septembre, c'était en 1934, il nous a quittés en 2016, c'est monsieur Leonard Cohen.

0: Suzanne, la voix et la guitare de Leonard Cohen dans Musique Matin sur RTS Espace 2. Je vous retrouve après les informations. A tout de suite, il est 8h.
1: Sandra Viscardi. En Russie, le parti de Vladimir Poutine remporte les législatives. Le parti présidentiel est en passe d'obtenir la majorité absolue alors que le dépouillement des bulletins de vote se poursuit. Il s'agit des premières élections législatives organisées depuis le début de l'invasion en Ukraine en 2022. Jean-Didier Revoin, seules les formations soutenant à degrés divers Vladimir Poutine et la poursuite de cette guerre ont été autorisées à concourir.
2: Après le dépouillement de 70% des bulletins de vote, Russie Unie a recueilli près de 58% des voix contre 49,8% il y a 6 ans. Ces chiffres devraient se confirmer et conférer au parti une majorité absolue à la Douma. Un résultat qui a valeur de soutien au conflit en Ukraine, comme l'attendait Vladimir Poutine, et qui permettra au Kremlin d'avoir les mains totalement libres, qu'il s'agisse de politique intérieure ou de poursuivre le conflit comme il l'entend. Les communistes conservent leur deuxième place avec 14% des suffrages, en recul d'environ 4%. Avec 8,7%, on trouve ensuite les nationalistes du Parti libéral-démocrate qui se maintiennent aux alentours de leur score de 2021. Des gens nouveaux, le parti des entrepreneurs et des milieux économiques frôle les 8%, soit une hausse de 3%. Enfin, Russie Juste perd 2 points pour se situer juste au-dessus du quorum des 5% qui garantit de pouvoir rentrer à la chambre basse du Parlement. À noter encore une participation en hausse, 57% des Russes ont été votés contre 51% en 2021, un scrutin alors marqué par l'épidémie de Covid. Quant aux résultats définitifs, ils ne sont pas attendus avant vendredi. Jean-Didier Revoin pour RTS. Moscou.
1: Une victoire de l'AFD dans le Mecklembourg-Poméranie et un succès de Die Linke à Berlin. La montée des extrêmes s'est confirmée en Allemagne lors de deux élections régionales organisées hier. Alors que la CDU du chancelier Merz n'en finit plus de dégringoler, Jérôme Jeanlin, l'extrême droite confirme donc sa poussée dans le nord-est du pays.
3: Oui, clairement, l'AFD avait créé un choc sismique en terminant première en Sachsen-Anhalt il y a 2 semaines. Elle récidive dans une autre région du nord-est, périphérique, défavorisée et revancharde, où elle plaide notamment pour le retour du gaz russe afin de faire baisser les prix. Dans le Mecklembourg-Poméranie, l'AFD fait plus que doubler ses voix. 38%, c'est un peu moins que les 44 de Sachsen-Anhalt, mais ça la place là aussi en position de former un gouvernement avec le même défi, trouver un partenaire qui accepte de travailler avec elle, ce qui n'est pas le cas pour le moment.
1: Et Jérôme, à Berlin, c'est un autre extrême qui s'impose.
3: Oui, le parti d'extrême gauche Die Linke arrive en tête devant la CDU et l'AFD qui arrive en troisième position. Pour gouverner, Die Linke devra sans doute former une coalition tripartite avec deux autres partis. Et si elle y parvient, bien elle devrait accéder à la mairie à la place de la CDU avec une femme très à gauche, fille d'immigrés turcs, Elif Eralp, qui est parfois comparée au maire de New York, Zoran Mamdani.
1: Jérôme Jeanlin, notre envoyé spécial en Allemagne. Eh bien, de Zoran Mamdani, justement, eh bien, il rencontre aujourd'hui Donald Trump à New York. C'est l'un des plus farouches opposants au président américain, le maire de la Grande Pomme, donc un jeune issu de la gauche du Parti démocrate. La rencontre concerne la ville de New York et ses habitants, dit-on. Les propriétaires de panneaux photovoltaïques pourraient devoir payer pour injecter leur surplus de production dans le réseau. Dès janvier, le prix de rachat variera tous les 15 minutes. Il pourrait devenir négatif lorsque le réseau est saturé. Objectif de ce prix dynamique, encourager les propriétaires à consommer leur électricité au moment où ils la produisent. Certains y parviennent déjà, comme ce Neuchâtelois qui affiche une autoconsommation de 90%. Lui et ses voisins ont investi notamment dans l'achat de batteries intelligentes.
4: Mais aujourd'hui, il est possible d'introduire les tarifs dans le portail de la batterie. Et ainsi, la batterie stocke et libère l'énergie au meilleur moment de la journée ou aussi de la nuit.
5: C'est pas simplement la batterie, hein, mais vous avez regroupé aussi des appartements, des voitures électriques. Il y a beaucoup de mesures qui ont été prises.
4: Dans notre cas, alors, nous avons notamment, grâce aux 6 appartements qui se sont regroupés, aux 5 voitures électriques, en complément, nous avons aussi une pompe à chaleur qui contribue à ce bon résultat. La partie financière est une partie importante. Dans notre cas, on a eu la chance que tous les copropriétaires y ont participé, ce qui a pu limiter l'investissement de chacun.
1: Plusieurs villes suisses se sont chauffées pour le climat ce week-end. Plus de 16 000 personnes ont défilé lors de marches sous le slogan « Pas d'été à 50 degrés ». C'était à Genève, Lausanne, samedi et à Fribourg hier en fin de journée. La chaleur de l'été a eu un coût substantiel pour notre économie. Une nouvelle étude de l'Union des villes suisses révèle que la canicule de l'été a coûté plus d'1 milliard de francs aux villes, la faute à la chute de la productivité. Miguel Hernandez, cette étude chiffre l'impact bien réel donc du changement climatique.
6: 1,3 milliard de francs, c'est le prix payé par nos villes qui absorbent ainsi la majeure partie d'une perte totale dépassant les 2 milliards pour le pays. Une facture qui s'explique simplement par la baisse de notre productivité au travail. Avec la chaleur, on dort mal, on est plus fatigué et donc on travaille moins vite et moins bien. La chaleur impacte directement nos capacités. Et les villes sont logiquement en première ligne, d'abord parce qu'elles sont nos poumons économiques, mais aussi parce que le béton y crée des îlots de chaleur. Fait intéressant, ce ne sont pas forcément les plus grandes villes qui trinquent le plus en proportion, mais les communes des agglomérations. L'étude cite par exemple Biersfelden à Bâle-Campagne ou encore les cantons de Soleure et d'Argovie. Ce chiffre de 1,3 milliard pour 2026 est plus de 3 fois supérieur à la normale et l'Union des villes suisses prévient, sans mesure d'adaptation, les pertes économiques liées au climat sont amenées à s'aggraver dans les années à venir.
1: Un deuxième titre mondial consécutif en contre-la-montre, c'est le cadeau que la cycliste bernoise Marlène Resserre s'est offert pour son 35e anniversaire à Montréal hier. Chez les messieurs, 4e titre d'affilée pour le Belge Remco Evenepoel. Le Turgovien Stefan Küng termine 7e. Du soleil drapé dans des voiles de cirrus élevés sur le nord de la Suisse romande ou dans des cumulus le long du Jura et des Préalpes. 23 degrés et de la bise sur le plateau.
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0: L'été des festivals s'est terminé sur RTS Espace 2, comme je vous le disais et tout à l'heure, mais les festivals eh bien, se poursuivent également en ce début d'automne. Que faites-vous le week-end prochain? Eh bien, si vous n'avez pas encore votre agenda rempli, vous pourrez aller faire un tour à Yverdon-les-Bains pour assister à un des 4 concerts de la Tielle proposés dans différentes salles. Il y a l'Ola la Magna, il y a la Grande Salle de l'Étoile également. Concert de la Tielle donc d'Yverdon-les-Bains du 25 au 27 septembre avec toute une belle brochette de musiciennes et de musiciens invités. Il y aura notamment Tom Lefort ou Samuel Hirsch, violoniste, Christian Chamorel, le pianiste, Lise Berthaud, l'altiste, Xavier Philips, le violoncelliste et bien d'autres encore. Je vous laisse aller faire un tour sur le site internet de ces concerts de la Tielle pour faire votre choix. Après cette petite promo, je vous propose de passer à la rubrique des nouveautés. On va chanter ce matin dans les nouveautés et commencer par une parution récente. C'est le principe des nouveautés, le dernier disque proposé et enregistré par les Angeli de Genève sous la direction de Stephen MacLeod, spécialiste notamment évidemment des cantates de Bach. Mais là, c'est le répertoire d'un musicien franco-flamand un peu méconnu, Pierre de Machincourt, qui était pourtant considéré comme un des plus grands maîtres de son temps, notamment par M. Rabelais. Pierre de Machincourt et sa Missa Veni Sancte Spiritus, c'est l'œuvre phare donc, au programme de ce disque, avec les différents moments de cette messe entrecoupés par des motets du même Pierre de Machincourt. Je vous propose un motet justement ici, extrait de ce disque, donc les Angeli de Genève, disque aparté sous la direction de Stephen MacLeod.

Et l'art de la polyphonie de la Renaissance, la musique ici de Pierre de Machincourt, enregistrée donc récemment par Stephen MacLeod à la tête de son ensemble Angeli de Genève. Et c'est une nouveauté donc qui est parue il y a une dizaine de jours maintenant chez Aparté. Une autre façon de chanter, on reste dans les nouveautés, mais alors on change radicalement de style et d'époque avec ici le répertoire de Francis Poulenc, qui est la courte paille. 7 mélodies pour voix et piano, on va en écouter 1, 2, 3, 4, 5 en tout. Et ce sont des musiques au programme d'un disque qu'on a déjà un peu exploré dans Musique Matin, mais vraiment en primeur, bien avant ça. Sortie officielle, c'était le 18 septembre que sont sortis ces contes au pluriel, deuxième volet en fait de la collaboration entre Sandrine Piau et David Cadouche, donc voix, piano, donc au programme des œuvres de Jeanne Bernard, de Reynaldo Hahn, des mélodies françaises, de Ravel, de Debussy ou alors encore de Francis Poulenc comme cette courte paille.

0: La courte paille, un peu écourtée par mes soins. On a écouté les deux tiers de ce recueil de mélodies de Francis Poulenc, magnifiquement enregistré et interprété par Sandrine Pio, soprano, David Cadouche au piano, extrait de ce disque Conte, qui vient donc de paraître. Il est 8h21 sur RTS Espace 2, une suggestion de lecture maintenant.
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2: Aujourd'hui, Le Palais, de François-Henri Désérable, paru chez Gallimard. Dans ce roman, Haroun, un enfant d'un bidonville de Delhi, débarque à Beaune, au cœur de la Bourgogne, chez sa famille d'adoption, un couple de restaurateurs. Il s'intègre facilement au contact de Margot. Elle a son âge, elle est la fille d'un viticulteur, propriétaire du mythique mais imaginaire Claude Etoucan. L'homme va alors transmettre à Haroun sa science viticole et vinicole. Un jour, Haroun trempe ses lèvres par hasard dans un verre de vin et découvre qu'il possède le palais absolu. Dès lors, sa vie tournera autour de ses nectars et le récit de quitter la Côte d'Or pour nous embarquer dans une aventure romanesque œnologique à travers le monde. Mais en revenant dans le bidonville de son enfance, Haroun comprend qu'il est temps de s'installer à New York pour solder une vieille affaire et, accessoirement, jouer les Robins des Vignes en fomentant une entourloupe pour duper quelques riches nantis amateurs de crus d'exception. Le palais déroule 20 ans de la vie d'un petit gars que rien ne prédestinait à devenir un Mozart des grands crus. Réflexion sur l'excellence et la contrefaçon, le livre décrypte surtout le pouvoir du vin de raconter une histoire, finalement ce que l'on achète quand on délie sa bourse pour acquérir une bouteille hors de prix. Lors de son passage au livre sur les quais de Morges en septembre, j'ai pu échanger avec l'auteur qui m'a parlé de son rapport au vin avant et après l'écriture de ce roman.
3: Avant le roman, j'avais un rapport tout à fait d'amateur non éclairé, c'est-à-dire que je buvais du vin sans vraiment savoir ce qu'il y avait dans mon verre. Et puis, un jour, c'était en juillet 2020, je me souviens qu'il y avait un soleil éclatant ce jour-là et je suis allé en Bourgogne avec ma compagne de l'époque. On a loué des vélos à Beaune et on a commencé à descendre la côte de Beaune. Et on s'arrêtait de village en village pour boire des verres de Bourgogne. Et à un moment, j'étais, après quelques heures comme ça, j'étais quand même dans un léger état d'ivresse, et au bord des vignes, et je mets pied à terre, et je me dis, mais il n'y a pas de roman sur le vin. En tout cas, moi, je n'en connaissais pas. Et puis, il se trouve que j'avais entendu parler quelques mois plus tôt d'une affaire qui s'appelle l'affaire Rudy Kurniawan, qui est enfin, on n'a jamais vraiment su si c'était un Indonésien ou un Chinois, tout cela était très trouble, mais toujours est-il qu'il s'est retrouvé aux États-Unis au début des années 2000. Il s'est initié au vin, il a découvert qu'il avait un grand palais, et il a intégré des cercles de dégustateurs fortunés, et il a ensuite commis un crime qui se déguste, comme mon personnage Haroun. Et petit à petit, cette intuition que j'ai eue dans les vignes bourguignonnes est devenue une véritable obsession. Et je me suis pris d'une passion absurde et dévorante pour le vin. Et là, j'ai commencé d'abord à acheter beaucoup de livres, à lire beaucoup de livres sur le vin, tout et n'importe quoi. Et ensuite, j'ai entrepris des études d'œnologie, et puis j'ai beaucoup voyagé dans des régions vinicoles, et j'ai rencontré des vignerons, et j'ai débouché leurs bouteilles, et j'ai dégusté. Et l'écriture de ce livre m'a pris à peu près 5 ans, et ça a été écrit dans une sorte d'état d'ivresse perpétuelle.
2: François-Henri Désérable, auteur du roman Le Palais, paru chez Gallimard. 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

Voilà, encore une nouveauté dans l'émission. À l'origine de ce projet, bien un disque paru en 1963 chez Impulse, collaboration entre John Coltrane et Johnny Hartman, le chanteur. C'est pas tous les jours que John Coltrane partageait son saxophone avec des voix. Donc ce disque a été, disons, le point de départ de ce nouvel hommage qu'on doit à Branford Marsalis, qu'on vient d'écouter au saxophone ténor, et à Diane Reeves, la chanteuse. Donc hommage à John Coltrane. Dedicated to You, c'est d'ailleurs le titre du morceau qu'on vient d'écouter ici, un disque qui vient de paraître il y a à peine 3 jours chez Blue Note.

avez-vous reconnu Funiculi Funicula, la chanson napolitaine dans une transcription orchestrale ici, enregistrée à Moscou par l'Orchestre National Russe sous la direction de Carlo Ponti. Stéphane Bloch va nous rejoindre dans quelques instants pour parler de son dernier album qui vient de sortir, mais avant cela, une sonate de Scarlatti et Racha Arodaki au piano.

Magnifique musique ici de Domenico Scarlatti, une de ses nombreuses sonates pour clavecin, piano ici, fa mineur, avec l'interprétation pour le label Zigzag de Racha Arodaki, qu'on a écouté au piano. Comme annoncé en début d'émission, nous allons maintenant passer un petit moment en compagnie de notre invité Stéphane Bloch, et à l'occasion donc, de la parution de son tout dernier album en solo. Stéphane Bloch fait pas mal de choses différentes, mais ça faisait un petit bout de temps qu'il n'avait pas enregistré un disque, notamment guitare-voix. Ça s'appelle City 8047, on va en parler, mais tout d'abord, on va écouter le premier titre de ce disque, ça s'appelle « Allô ».

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0: Bonjour Stéphane Bloch.
1: Bonjour.
0: Comment allez-vous?
1: Très bien.
0: Magnifique,
1: Et
0: merci.
1: vous?
0: Bah, très bien, je suis très content de vous accueillir. On est un peu seul dans dans ce
1: Jour
0: vaste
1: férié,
0: bâtiment.
1: normal.
0: C'est un jour férié. On n'a pas de tarte aux pruneaux. Mais on va parler de votre dernière magnifique musique. Alors, on va évidemment parler des textes. Vous êtes poète et puis il y a plein de choses à dire sur ces textes, sur leur motivation, sur leur contenu. Mais j'ai quand même envie de commencer, vu qu'on est dans une émission musicale et que vous êtes effectivement auteur, compositeur, mais pas avant tout, mais oui, enfin, historiquement, guitariste et musicien. Et là, on écoutait ce Halo, donc le premier titre de cet album City 8047. Et vous êtes seul à la guitare et on a l'impression qu'il y a un band avec vous. Donc, des techniques comme ça de rythme, d'harmonie que vous avez développées au fur et à mesure de vos expériences, quoi.
1: C'était vraiment le projet, c'était vraiment ça le bon, je vais pas dire challenge parce que je fonctionne pas au challenge, mais mon intérêt, j'ai longtemps fait la guitare fretless, on avait eu l'occasion d'en parler à l'époque et tout
0: Oui.
1: ça. Ça m'a donné un peu d'autres techniques de jeu, le fait de ne plus faire les accords habituels, parce qu'évidemment le fait de ne plus avoir les frettes oblige à un jeu qui est plus, je dirais, proche du cello ou du violon.
0: Oui, ces
1: Voilà,
0: frettes, c'est ces petites barrettes hein, qui coupent le
1: qui
0: manche.
1: détermine la note.
0: Voilà,
1: Ouais.
0: exactement.
1: Alors
0: Vous
1: quand la
0: aviez un
1: note.
0: instrument prévu pour vous, construit même pour vous, il me semble.
1: Exactement. Et puis ça m'a donné différentes pistes de travail sur la guitare. Et puis là, je me suis dit, j'ai envie de repasser à la guitare normale. C'est une guitare folk, on va dire, coin du feu. On peut faire vraiment, voilà. Mais riche de ces années de travail sur ces instruments non frettés, j'ai essayé de redévelopper une technique qui soit singulière et qui me donne envie de jouer, surtout. Parce que une guitare folk comme ça, on a tellement entendu les accords basiques, on a tellement. C'est difficile d'y. Voilà, ça manque de piment. Et donc, toujours maintenir la création aussi en relation avec l'instrument. Et puis là, on en parlait durant la diffusion du titre. C'est une technique qu'on entend bien à la fin où je joue les graves et la percue à la main droite. Et il y a un petit tapping, comme on appelle ça, où la main gauche, elle, est un peu indépendante.
0: Juste en appuyant sur les cordes,
1: en appuyant sur
0: assez
1: les trous. Voilà,
0: vigoureusement.
1: voilà. Et quand ça se passe bien, j'arrive encore juste à choper les cordes 1 et 2, les petites,
0: Ouais.
1: qui viennent compléter l'accord. Et puis, il peut y avoir des petits bouts de triche où on rajoute la corde 1 et 2 quand le mouvement n'a pas été, on va dire, parfait, en overdub, comme on en parlait.
0: Donc, pour un dernier disque en solo, Stéphane Bloch, le précédent, c'était en 2021, je crois que vous avez écrit
1: C'était oui, c'était le Covid,
0: c'était
1: exactement.
0: pendant le
1: Oui.
0: Covid, Stéphane Bloch, vous avez de nombreuses collaborations avec pas mal de gens, vous travaillez dans plein de registres différents, voilà, vous éditez des recueils de poèmes, vous collaborez avec des pièces de théâtre, vous faites des lectures, vous faites des vignerons notamment, mais c'est il y a quand même quelques années maintenant, avec cette volonté de revenir. Tout seul, mais alors vraiment tout seul, parce que ce qu'on vient d'écouter là a été enregistré vraiment d'un coup, quoi. C'est un micro posé, Stéphane Bloch, sa guitare, dans un joli
1: C'est tous
0: lieu.
1: des instants qui ont existé.
0: C'était
1: C'était
0: important
1: ça.
0: pour vous, ça.
1: Oui, parce que comme je me suis baladé dans ce quartier d'Uriquois de 8047,
0: Oui, on va
1: c'est pour
0: dire que c'est
1: ça
0: le
1: la
0: code postal, hein,
1: City, voilà,
0: évidemment.
1: code postal 8047, c'est derrière le Letzigrund, Altstetten, un quartier en pleine transformation où ma famille et moi-même avons déménagé. On n'était plus au centre avant, on était sur le 8003. Qu'importe, c'est la découverte d'un nouveau quartier, des nouvelles habitudes, et puis tout à coup les flâneries, on peut être au bout du monde ou encore à Zurich, ça ne change rien quand on découvre une nouvelle zone, on a cette curiosité, cette relation. Et c'est vrai que je me suis dit, j'ai pris des photos argentiques, j'avais envie d'enregistrer là-bas, de mixer en partie là-bas aussi, mais surtout de capter des instants. Et puis donc c'est pour ça que c'est du guitare et voix flatch, pris comme ça d'un coup. Avec, de temps en temps, c'est vrai que s'il y a un défaut de bouche, une corde qui vibre pas, ou voilà, on
0: On
1: peut.
0: a le droit de corriger quand
1: Oui,
0: même.
1: c'est du spectacle, on n'est
0: N'est-ce pas?
1: pas, c'est pas dogma, hein, c'est pas le but, mais c'est de dire tout ce qu'il y a sur l'album a existé comme chanson interprétée, comme instant. Voilà, ce sont des instants. Et ça va, je dirais, c'est ma réponse au virtuel, à l'AI, à tout ce bazar-là. Ça m'évite d'avoir des discours parce que, flouche, moi, ce que je fais, ça existe et je peux le faire sur scène. C'est non seulement un plaisir à l'exécution, c'est une réponse, on va dire, pas philosophique, mais c'est une réponse au temps qui court. Et puis, ça me permet par après bah, de, de jouer en solo et de bourlinguer et d'être là aussi.
0: On va parler évidemment aussi de ces thématiques que vous abordez, pas cet acte de résistance, mais quand même, pourquoi pas, par la poésie, disons, dans le monde anxiogène quand même dans lequel on vit. Mais je vais rester un petit moment sur la ville de Zurich, parce que Stéphane Bloch, on vous connaît depuis longtemps. Comme vous disiez tout à l'heure, je ne sais plus le mot que vous utilisiez, mais vous flâniez, vous exploriez, on vous croisait, on le fait encore assez régulièrement quand on habite à Lausanne. Ce n'est pas rare de vous voir sur la terrasse d'un café, regarder les gens passer, regarder les pigeons passer, boire un café, discuter, noter. Vous êtes vous êtes proche. Vous voulez vous imprégner de l'atmosphère, notamment urbaine, de la circulation des gens. Zurich versus Lausanne, parce que moi je vous ai croisé des dizaines de fois à Lausanne. Comment c'est ce quartier en tout cas de Zurich? Qu'est-ce que vous avez appris de différent peut-être?
1: Bon, Zurich, comme on le sait, c'est la grande ville de Suisse.
0: C'est avec plusieurs villes en une aussi, probablement.
1: Voilà, mais disons que Zurich intramuros, c'est 470 000 habitants, donc on est quand même sur presque le triple d'un Lausanne. Et elle a cette singularité comme ville. On parlait aussi avant du Moods, de la salle de concert jazz, et de tout ce quartier, par exemple Hardbruck. On a le plus grand building de Suisse, ou le deuxième, qu'importe, la Prime Tower. Et à son pied, on a le Helsinki Club, qui est le club historique de Tom Rist, qui est le club de rock zurichois depuis 2-3 décennies. Et on a ce contraste tout le temps à Zurich. C'est-à-dire que la ville est pensée d'une... Il fait bon vivre. Et on a parmi les choses, les endroits les plus spéculatifs du monde. Il y a une bourse, mais il y a des immeubles détruits. Pure spéculation, on a des aberrations comme ça, on va dire écologiques. Et puis on a des zones entières qui sont préservées. Il y a encore des friches à l'intérieur de la ville. On sort de la gare, on a la Bahnhofstrasse, une des avenues les plus chères du monde. Et de l'autre côté de la Gessner Allee, on a toutes ces friches où la limace et la scylle arrivent et passent. Et c'est très très beau. Et ce contraste-là en fait une ville extrêmement intéressante.
0: Cohabitation ou confrontation ?
1: Cohabitation. Il y a quand même une cohabitation. Il y a une conscience de ce monde alternatif. On a les banquiers qui viennent s'encanailler dans les petites buvettes après le boulot. Chose qui est plus difficile, je trouve, à Lausanne. Moins pas contrastée comme ça. Et c'est cette lecture-là que j'ai eue sur mon quartier, en fait, avec vraiment tellement de destruction. Mais d'ailleurs, pendant que je travaillais à l'enregistrement, il y a un temps présent qui a été diffusé sur le quartier d'Altstetten. Donc c'est 8047-8048, pour parler de la spéculation immobilière et des travaux, et voilà, comme reflet d'une société.
0: Dernier album donc en solo, guitare, voix, City 8047, Stéphane Bloch, quelques titres, Allô, on vient d'écouter, il y a également Apocalypse, il y a également Ruine, on comprend un petit peu quand même l'image et ce qui vous motive. Alors il y a les rues de Zurich, vous êtes inspiré par le quotidien bien entendu, mais vous l'avez glissé tout à l'heure en parlant de l'IA, en parlant de ce monde. Voilà, ça fait 20 ans maintenant qu'on s'est vu pour la première fois, il a pas mal changé quand même. Ce monde, Stéphane Bloch.
1: Oui, il évolue beaucoup. Pardon, mais c'est aussi notre milieu qui évolue, le milieu de la culture, le milieu de la musique. On est tous sujettes aux mêmes pressions d'un capitalisme. On parle de spéculation, d'une société de plus en plus pyramidale. Ça, on sait que les inégalités se creusent. Et ça devient aberrant. On est dans une aberration. On dit, mais... Est-ce qu'on n'arrive pas à vivre autre chose? On n'est donc pas arrivé à inverser cette tendance. On en parlait déjà il y a 10 ans, Pierre-Yves Maillard le disait il y a 10 ans, les inégalités se creusent, 10 ans plus tard, c'est encore pire. Etc, etc, l'écologie, maintenant on se demande si on va s'acheter des clims. Il y a comme une défaite, vous le disiez vous-même, dans un monde anxiogène. Et nous, ce qu'on peut apporter par la poésie, par la musique, j'aime encore aussi par la guitare, folk, par la chanson, incarner un certain espoir, parce que dans la satire, dans la critique de la société, il y a encore de l'espoir, dans la prise de parole, dans l'analyse de ce qui se passe, il y a encore de l'espoir, et j'aime imaginer mon métier juste avec une guitare et une voix, c'est une des facettes, mais j'aime dans cette simplicité dire, mais au fond, tant qu'on chante l'espoir d'un monde meilleur, eh bien l'imaginer, le penser fort, le désirer, c'est tirer un peu la couverture de ce côté-là quand même.

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0: Internet, veuillez vérifier votre modem ou vous adresser directement à votre fournisseur d'accès. Batterie faible, 8%. Oups, l'application a quitté inopinément pour une raison inconnue. Veuillez réessayer plus tard.
1: De batterie. Ruine, un extrait donc du dernier album en solo de Stéphane Bloch, notre invité dans Musique Matin aujourd'hui. City 8047, avec eh bien voilà, ces textes incisifs, ces poèmes. D'ailleurs, Stéphane, j'ai l'impression, je ne sais pas, mais je parlais de votre calepin, vous promeniez voilà, sur les terrasses avec des textes. Est-ce qu'on commence ici, tout ce répertoire a été d'abord écrit et ensuite mis en musique, ou ça dépend?
2: C'est toujours moi, j'avance en parallèle.
1: D'accord.
2: Il peut y avoir une idée de texte qui donne un climat, il peut y avoir une idée de musique qui donne comme un film, une musique de film sur laquelle viennent se poser les choses. Et puis après, c'est beaucoup de passages, beaucoup de travail. Il y a quand même un bout après l'inspiration magique. Il y a quelque chose qui est assez laborieux par après pour arriver à se faire plaisir, à trouver les échos musicaux et poétiques.
1: Et ce répertoire, vous l'avez construit en combien de temps? Je disais tout à l'heure, en vous accueillant, que vous avez quand même pas mal de collaborations différentes. Tout d'un coup, ce projet, cette pièce de théâtre, un album, celui-là, il a commencé à naître dans votre esprit juste à la fin du dernier ou...
2: Ouais, ça prend ses racines bien avant. Mm-hmm. C'est difficile de dire, mais je dirais qu'un projet comme ça, c'est à peu près 6 mois.
1: 6 mois de travail.
2: Oui, il faut à peu près 6 mois pour faire un album, pour moi.
1: Et dans votre vie, par rapport à ces collaborations, ces moments solitaires, ces moments de... Ils ne sont pas si solitaires que ça, en fait ou...
2: Non, parce que bon, moi, j'aime bien travailler le matin, tôt, et puis à partir de la mi-journée, ben là, il y a les rencontres, il y a les gens, c'est toute une partie du boulot est collaborative, on va dire, à la production. Je suis seul sur le disque, mais je ne suis pas du tout le seul à le réaliser.
1: À le produire
2: un disque,
1: sûr,
2: c'est ouais. Un financement, c'est ouais. Un label de musique, Mus Records, qui est un super label. Donc, c'est beaucoup de téléphones. Non, il y a beaucoup de contacts. Même si, sur ce coup-là, je suis seul sur scène et sur l'album.
1: On se réjouit de vous voir d'ailleurs sur scène. Je vais donner quelques dates tout à l'heure, mais on va écouter un petit extrait comme ça d'un autre titre de ce City 8047, ces messages flottants. Merci beaucoup pour cette visite.
2: Merci à vous.
0: Messages flottants comme extrait.

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0: guitare et la voix de Stephen Block, Message flottant, extrait de City 8047, un disque qui vient de paraître chez Humus Records. Quelques dates à vous annoncer. Le vernissage, tout d'abord, ça sera le 1er octobre, jeudi, à l'Échandolle à Yverdon. Et puis fin octobre, eh bien, plusieurs dates. 29, Radio Vostok à l'usine, donc en direct. Le 30, à l'espace parallèle de Saint-Maurice. Le 1er novembre, à Photo Bastaille, ça sera à Zurich, un des domiciles de Stephen Block. Et finalement, à la Dacia de Lausanne, le 5 novembre. À conseiller donc ce très beau disque, City 8047. Je vous souhaite de passer une excellente journée. 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
1: Benoît Cornu.
2: Comment doit-on financer la nouvelle enveloppe de plusieurs milliards pour l'armée? C'est la question au menu du Conseil des États aujourd'hui. Les sénateurs envisagent une hausse de la TVA pour l'achat d'armement et un fonds spécial pour l'armée. Objectif, s'assurer d'obtenir du matériel de guerre rapidement alors que la demande explose sur le marché international de l'armement. Fabien Fiva, lui, refusera ces propositions cet après-midi. Le Vert Neuchâtelois s'oppose à toute augmentation de moyens pour l'armée.
3: On s'est rendu compte ces dernières années, d'une part, qu'on a augmenté énormément le budget militaire. On a passé de 4 à 6,5 milliards. Et puis, accessoirement, on s'est aussi rendu compte, on l'a vu avec le scandale des F-35 et d'autres, que, grosso modo, aujourd'hui, l'armée n'est pas capable de gérer l'argent qu'on lui donne. Aujourd'hui, l'armée doit faire avec le budget qu'elle a à disposition. On n'a pas besoin de l'augmenter. On n'a pas besoin de l'augmenter à court terme ni à moyen terme. Donc maintenant, il faut arrêter. Et puis, que l'armée fasse avec les moyens qui sont aujourd'hui à sa disposition.
2: Fabien Fiva au micro de Mathieu Anderson. Le chancelier allemand Friedrich Merz s'engage à poursuivre les réformes que lui et son parti ont initiées. Malgré deux nouvelles catastrophes électorales dans l'est du pays hier, où les partis d'extrême, de gauche comme de droite, ont surclassé les conservateurs. Dans le Mecklembourg-Poméranie occidentale, la CDU, le parti chrétien-démocrate de Friedrich Merz, n'est même pas parvenu à se faire élire à l'Assemblée régionale avec moins de 5% des voix. Le Premier ministre français Sébastien Lecornu réunit aujourd'hui deux fois ses ministres à Matignon. Le matin, les approvisionnements en pétrole et en gaz. L'après-midi, l'aide aux Français face au prix à la pompe. Miruna Coca-Cosma, l'exécutif peut-il encore calmer la grogne ?
4: Oui, en France, le gasoil vaut désormais 2,41 €, environ 2 francs et 27 centimes, un record selon une moyenne réalisée par l'agence France-Presse. Côté essence, 2,17 € le litre en moyenne. Et dans les stations essence, les automobilistes français grincent des dents, comme Roselyne, interrogée par nos collègues de Radio France.
5: 100 €, quoi. Ben, c'est un budget maintenant, hein. C'est un budget, mais ceux qui n'ont aucun salaire, qui rentrent à la maison, moi je suis dans la restauration hôtellerie, ben, vous avez net par mois 1 400 à peu près, 1 300. Ben, quand vous payez le loyer, la bouffe, l'essence, tout ça, ben, ça coûte cher.
4: Et oui, la grogne monte. Des pêcheurs ont déjà bloqué des dépôts pétroliers en Méditerranée. Et chez les candidats à la présidentielle, le spectre des gilets jaunes ressurgit. Aujourd'hui, l'exécutif espère trouver des solutions, mais sa marge est réduite. Endettement record annoncé, taux d'intérêt qui grimpe. L'aide aux travailleurs modestes, dits gros rouleurs, expire le 30 septembre. La porte-parole du gouvernement français évoque un nouveau dispositif dès le 1er octobre. Une piste parmi d'autres pour le moment. L'exécutif insiste sur les problèmes d'approvisionnement à venir, perturbé par une guerre au Moyen-Orient qui s'éternise.
2: Les explications de Miruna Coca-Cosma. Les États-Unis ont expulsé plus de 25 000 étrangers dans des pays tiers. C'est ce que révèle le consortium Forbidden Stories dans une enquête journalistique mondiale. L'administration Trump a expulsé en secret ces milliers de migrants vers 35 pays tiers, principalement en Afrique et en Amérique latine, des pays avec lesquels ils n'ont aucun lien. Pour faire accepter ces expulsés, Washington a déboursé plus de 400 millions de dollars. En cyclisme, Marlène Reusser conserve son titre de championne du monde du contre-la-montre. La Bernoise s'est imposée hier à Montréal avec 40 secondes d'avance sur la Britannique Zoe Backstead et 45 sur l'Allemande Franziska Kör. Marlène Reusser, pour son anniversaire, ses 35 ans, on l'écoute.
6: Je suis super contente. Je pense que c'était important que à la base, qu'on a une bonne forme. Sans ça, ça ne va jamais. Mais après, il faut vraiment être capable de bien gérer l'effort à travers de ces 40 km. C'est quelque chose qu'on ne fait pas souvent, 40 km, c'est assez long. En plus, il y avait beaucoup de virages, donc il fallait vraiment faire des virages assez bien. Moi, je ne suis pas la meilleure là, mais je pense que ce n'était pas super mal. non plus. Donc, c'est un peu tout ça.
2: Marlène Reusser, la prochaine course et la prochaine possibilité de médaille pour la Bernoise, ce sera demain avec le relais mixte. C'est l'une des tournées latino-américaines les plus lucratives de l'histoire. La chanteuse Shakira va clôturer sa série de concerts lancée en 2025 par un show gigantesque à Madrid. Pas moins de 12 représentations sont prévues dans la capitale espagnole. Il s'agit des seules apparitions en Europe et les retombées économiques s'annoncent vertigineuses, Clémence Van Lanten.
7: 150 millions d'euros, c'est ce que devraient rapporter les concerts de Shakira à la capitale espagnole. Comment ? Eh bien en optant pour la formule de la rareté, celle de la démesure. Déjà parce que la chanteuse de 49 ans ne s'est plus produite en Espagne depuis 2018 et cela fait plusieurs années qu'elle n'a pas fait de tournée, ses fans l'attendent avec impatience. Résultat, les organisateurs espèrent vendre jusqu'à 600 000 billets. Ensuite, pour son grand retour, Shakira ne fait pas les choses à moitié. Un stade éphémère d'une capacité de 55 000 personnes a été mis sur pied exprès pour ses concerts, mais c'est tout un parc thématique qui accompagne la scène avec une zone gastronomique, une bibliothèque, un espace pour enfants et des zones d'échange avec des auteurs sud-américains. La tournée se clôturera le 11 octobre avec une manne économique bienvenue pour la ville de Madrid qui avait déjà accueilli les concerts en mai et juin de cette année de l'artiste Bad Bunny dont les retombées économiques s'étaient déjà élevées à 200 millions d'euros.
2: La tournée monumentale de Shakira et les explications de Clémence Van Lanten. On termine avec la météo, un temps bien ensoleillé aujourd'hui, malgré quelques voiles de nuages élevés, parfois denses sur le nord de la Suisse romande, des températures maximum de 23 degrés, une bise qui devient modérée sur le plateau, ce sera toujours le cas demain et toujours avec du soleil et des températures oscillant entre 11 et 23 degrés.
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9: Bonjour les amis. On va écouter la musique de Déodat Sebrak, un compositeur méridional qui, comme beaucoup de compositeurs, s'attache à retranscrire ses souvenirs et son pays préféré en musique. Il s'agit là de la Cerdagne, qui est une enclave entre haute plaine des Pyrénées, entre la France et l'Espagne, la Cerdagne de hauts plateaux qui sont au printemps couverts de jonquilles, et puis ensuite en été les rhododendrons roses au milieu des sapins noirs, de grandes prairies qui roussissent en automne, bâties en grosses pierres, rugueuses avec des yauzes, que l'on dit lauzes au milieu des Pyrénées, mais yauzes, à l'est des Pyrénées, qui sont donc les ardoises que l'on met sur les toits. Et puis ici, nous sommes en compagnie des ménétriers et des glaneuses pour un souvenir d'un pèlerinage à Font-Romeu, qui est une petite ville coquette, désormais station de ski, auparavant aussi pour soigner les malades. Donc les ménétriers et les glaneuses, incarnés au piano par Aldo Ciccolini.

une musique qui évoque donc la Cerdagne, cette partie entre la France et l'Espagne, du côté méditerranéen des Pyrénées, avec les ménétriers, donc les joueurs de violons, et les glaneuses, un souvenir qui évoque un pèlerinage à Font-Romeu de Déodat de Sévrac, donc musicien fin 19e, ici joué par Aldo Ciccolini en 1974. C'est l'aspect maintenant profondément croyant dans son intimité de Charles Gounod qui se fera peut-être entendre dans cet adagio avec l'Orchestre symphonique d'Islande à Reykjavik et Yann-Pascal Tortelier, un adagio d'une deuxième symphonie, puisque Gounod considérait l'art comme un sacerdoce divin. Il a même porté la soutane d'abbé pendant 2 ans. Il n'a pas prononcé ses vœux, mais il a gagné le surnom d'abbé Gounod, parce que pour lui, la musique n'était pas un simple divertissement, mais le reflet de l'âme et un pont direct vers le sacré.

Deuxième symphonie de Charles Gounod avec Yann-Pascal Tortelier et l'orchestre de Reykjavik. Saint-Saëns, qui avait une chouette copine qui s'appelait Caroline Montigny-Rémoury, lui dédiait quelquefois des morceaux. Et quand il s'est marié, il lui a imaginé un morceau qui s'appelle « Gâteau de mariage » qui imite un petit peu les couches de sucre glace, les pluies de confettis sur les mariés. Heureusement qu'il ne s'est pas trompé dans l'ordre de ses cadeaux parce qu'il lui a aussi dédié une danse macabre.

500, ce qui honore sa chouette copine d'une petite composition pour son mariage. Gâteau de mariage, où on le retrouve un peu la joie circonstanciée, on va dire. Et puis, les coulures de glaçage et ce côté un peu, pas forcé, mais joyeux, absolument. Gâteau de mariage ici avec Jean-Philippe Collard et l'Orchestre de Londres sous la direction d'André Prévin. Dvorak, maintenant, dit-elle d'un ton de militaire. Quatuor à cordes, c'est le 11e, avec le Quatuor de Prague.

11e Quatuor à cordes de Dvorak avec la version du Quatuor de Prague. Et la sérénade pour orchestre de Brahms à présent, dans une version de référence avec l'orchestre de chambre écossais Charles Maqueras. On est en 98, c'est l'Adagio non troppo.

Deuxième sérénade de Johannes Brahms avec l'orchestre d'Edinburgh et la direction de Charles Maqueras. Oh, tiens.

Bel homme, une chanson extrêmement belle, sensible. C'est la chanson Te Recuerdo Amanda de Víctor Jara qui est mort en 1973. C'était lors d'un coup d'État fasciste à Santiago. Et cet homme chilien était non seulement musicien, comme vous l'entendez, mais aussi metteur en scène et professeur de théâtre. Dans cette très jolie chanson, un moment de poésie tout simple. J'ai souvenir de toi, Amanda, dans cette rue mouillée, toi qui courais à la fabrique où travaillait Emmanuel, et toi, cheminant, tu illuminais tous les cinq minutes, te faisais fleurir. Très très belle chanson, Te Recuerdo Amanda de Víctor Jara. On termine cette première heure avec Rachmaninov, qui sera joué ici par deux grands amis, Nelson Gerner et Martha Argerich. Il s'agit des danses symphoniques. Sachant qu'il y a des petits soucis informatiques, comme d'habitude, je vais vous raconter ma petite cuisine. Je glisse un morceau, je remets le curseur au bon endroit et on y va.

0: Vous écoutez La Petite Compagnie, ici une des danses symphoniques de Rachmaninoff avec Martha Argerich et Nelson Gerner. Je vous accompagne jusqu'à midi. Après les infos, on écoutera la sérénade de Mozart qui a ce fameux nom de la petite musique de nuit. 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
1: Sandra Viscardi.
2: Une enquête administrative commandée par le ministre de la Défense, Martin Pfister, disculpe en grande partie l'ancienne unité cyber du service de renseignement de la Confédération. Il n'est toutefois toujours pas très clair si des données sensibles ont été divulguées au service secret russe. Aucun indice de suppression de données à grande échelle n'a par ailleurs été mis en évidence. Le chancelier allemand Friedrich Merz doit tenter en début d'après-midi de convaincre de sa capacité à diriger l'Allemagne après d'humiliantes défaites électorales régionales hier face à l'extrême droite et à la gauche radicale. Sa CDU est exclue du Parlement de Mecklembourg-Poméranie-Occidentale puisque pour la première fois depuis 1945, elle n'a pas obtenu les 5% nécessaires pour siéger dans un Parlement local. À Berlin, Die Linke, la gauche radicale, devance la CDU et est en position de lui ravir la mairie. Donald Trump rencontre aujourd'hui à New York l'un de ses plus farouches opposants. Le président américain face au maire de la Grande Pomme, Zohran Mamdani, jeune élu issu de la gauche du Parti démocrate. Une rencontre qui va porter sur la ville et sur ses habitants. Et le locataire de la Maison Blanche recevra ensuite le président chinois de mercredi à vendredi. Une visite d'État de Xi Jinping confirmée ce matin par le ministère chinois des Affaires étrangères. Ce sera en fait le deuxième sommet de l'année entre les deux présidents des deux grandes puissances mondiales après la visite du président américain en Chine. Le gouvernement américain a expulsé plus de 25 000 personnes dans des pays tiers au terme d'accords secrets passés avec 35 pays pour qu'ils accueillent des personnes n'ayant aucun lien avec eux. C'est ce que révèle une enquête journalistique mondiale publiée ce matin. Depuis que le président Donald Trump est revenu à la Maison-Blanche en janvier 2025, Washington a signé des accords avec des pays d'Amérique latine, d'Afrique et du Pacifique pour y envoyer des étrangers qui ne peuvent légalement être renvoyés dans leur propre pays. Le gouvernement américain aurait affecté au moins 410 millions de dollars versés aux pays d'accueil ou à des agences de l'ONU permettant ces retours. Trois officiers de l'armée sud-coréenne ont été blessés ce matin lors d'une explosion survenue pendant qu'ils menaient une opération dans le secteur ouest de la zone démilitarisée séparant les deux Corées. Les causes de l'explosion ne sont pas connues. Deux des officiers ont été évacués par hélicoptère, le troisième par la route avant d'être également évacué par les airs. Amazon a contracté une option sur des actions existantes de Kuehne+Nagel dans le cadre d'un partenariat au long cours. L'entreprise de logistique, rappelons-le, a perdu son actionnaire majoritaire. Il est décédé cet été. Amazon va donc acquérir des actions Kuehne+Nagel en numéraire ou en échange de ses propres actions en fonction de la réalisation de jalons commerciaux ou la prestation de certains services, et cela sur une période de 7 ans. La ville de Montreux invite la population à découvrir les nouveaux espaces du Montreux Music Convention Center, le fameux 2M2C. Ce sera dimanche lors d'une journée porte ouverte de 10h à 17h30. Il y aura des visites, des performances artistiques, des animations, de la musique et des activités pour grands et petits. Du soleil, malgré des passages de nuages élevés sur le nord de la Suisse romande et des cumulus sur le Jura et les Préalpes, 23 degrés de la Bise sur le plateau. Il fera beau demain après dissipation des brumes le long des Préalpes.
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0: Tout le monde connaît ce thème. Tam, titam, tiram, pam, pam, pam, pim, pam, pam, pam, param, pam, pam, pam, pam, qui n'avait jamais été joué du temps de Mozart. Le croyez-vous? Eh bien, c'est vrai. C'est très, très probable. En tout cas, suivant les sources, cette petite sérénade Eine kleine Nachtmusik, une petite musique de nuit, qui est une sérénade qu'on écoute ici avec l'Académie Kölner, sous la direction de Michael Willens. Musique de Mozart. Et on l'écoute en entier, pour une fois. On se laisse porter, c'est très bien.

C'était ici la version du Kölner Academy sous la direction de Michael Alexander Willens que nous écoutions dans la petite musique de nuit de Mozart. Je ne sais pas ce que vous en avez pensé de cette version, si vous l'avez écoutée attentivement du reste, mais il me semble un petit peu sérieuse, pas forcément qui s'élevait dans une forme de grâce qu'on n'arrive d'ailleurs pas à imiter. Les musiciens l'ont ou ne l'ont pas. Il me semblait que ce serait le moment d'introduire un petit peu de joie dans cette émission, avec la joie de l'enfance, la joie des souvenirs de ce que l'on a éventuellement aimé, et puis la dérision et l'attention aux petites choses minuscules, rondes comme des petites balles de ping-pong qui roulent d'un côté à l'autre de la maison avec des yeux en forme de petites larmes noires. Je parle des souris. Les souris dans Walt Disney, qui ont un rôle tout à fait essentiel dans Cendrillon. Et si vous vous souvenez un petit peu du dessin animé, si vous l'avez vu, les voix sont extraordinairement aiguës. Et moi, je me suis toujours demandé, mais comment ont-ils fait à l'époque pour que ce soit aussi net, mais avec des voix qui ne sont pas humaine, évidemment. Je me disais, il doit y avoir quelque chose avec la bande magnétique qui est accélérée. Oui, mais tout de même. En fait, les hommes, les comédiens, parce que c'est des hommes hein, aussi, Jimmy McDonald, par exemple, devait parler et chanter en prenant une voix très basse, très grave, et ils articulaient extrêmement lentement. Et ensuite, l'équipe d'enregistrement a accéléré la vitesse de lecture de la bande magnétique et ça donnait tout ce petit babil aigu, surréaliste, ce babil de petite souris. Mais il faut savoir que pour avoir un résultat compréhensible, parce qu'ils appelaient ça le mouse latin, le latin de souris, eh bien ils avaient créé un dialecte spécial et les acteurs modifiaient, déformaient le vocabulaire de base pour que les mots rythment bien une fois accélérés.

tout un passage de Cendrillon dans la version Walt Disney de 1950, dont l'affiche originale annonçait un programme que voici. Put a smile in your heart and laughter in your dreams. Mettez un sourire dans votre cœur et un rire dans vos rêves. Cinderella, a love story with music. La musique était donc dans un rôle des plus importants dans ce Cinderella.

ont assez peur des souris. Pourtant, elles sont tellement mignonnes. Elles sont parfois, vous les verrez dans certains petits films de nature, où elles essayent de grimper sur une tige très fine et la tige ploie à peine. Avec leur petit ventre dodu, elles veulent aller jusqu'au bout, manger les graines, jusqu'à ce que la tige ploie un peu. Dans une composition de Florent Schmitt, on retrouve les souris dans la fête nationale des souris. En fait, c'est une musique adaptée d'un conte d'Andersen qui s'appelle « Le petit elfe ferme l'œil ». Et il raconte ce conte que ferme l'œil déploie la magie de l'imaginaire entre l'éveil et le sommeil, puisqu'il a un parapluie qui se déploie sur la tête des enfants turbulents ou méchants, et qui dorment alors profondément, sans faire le moindre rêve. Mais pour les enfants sages, il leur apporte des rêves merveilleux et des histoires extraordinaires toute la nuit. Et un soir, le petit elfe ferme l'œil et transforme par magie la chambre du petit Hjalmar. Le petit garçon assiste alors à un événement merveilleux, le mariage de deux petites souris qui vivent sous le plancher de la chambre. La nuit de noces est donc célébrée comme une véritable fête nationale.

Oui, nous étions dans le rêve avec cette musique qui raconte l'histoire d'un petit elfe qui vient déployer des parapluies, qui emmène de beaux rêves aux enfants sages, et puis pas de rêve du tout pour les enfants mal polis. Et nous écoutions ici, à commencer par la fête nationale des souris, qui évoque deux petites souris qui célèbrent leurs noces, et bien un extrait de ce ballet qui s'appelle « Le petit elfe ferme l'œil », musique de Florent Schmitt, inspiration d'un conte d'Andersen. Et j'aimerais que l'on écoute ensemble un souvenir pour moi d'enfance, mais je pense que je ne suis pas la seule à l'avoir écouté. Il s'agit de la musique de Steve Waring, qui est un musicien assez folk. Il a 82 ans aujourd'hui. Et puis, il est américain, français, auteur, compositeur, interprète, chanteur, compositeur. Il a fui les États-Unis pour éviter la conscription pour aller à la guerre du Vietnam en 65. Il est arrivé donc à Paris, où il a fait des cours de théâtre et de mime et joué beaucoup avec des musiciens folk. Et puis, c'est aussi un papa qui a un enfant trisomique et donc qui s'engage dans le secteur de la santé. Il intervient en pédiatrie, il mène des résidences artistiques pour des adolescents hospitalisés. Vous entendrez, puisque les musiques que j'ai choisies, ou la musique que j'ai choisie, est une musique au départ officiellement pour les enfants. Vous n'êtes pas censé l'écouter. Mais je suis sûre que vous allez avoir du plaisir, d'autant que c'est un certain ennemi des souris qui s'invite dans la petite compagnie.

Thompson, le vieux fermier, a beaucoup d'ennuis. Il n'arrive pas à se débarrasser de son vieux gros chat gris. Pour mettre à la porte son chat, il a tenté n'importe quoi. Il a même posté au Canada. Il lui a dit, tu resteras là. Mais le matou revient le jour suivant. Le matou revient, il est toujours vivant. Thompson paye un petit gars pour assassiner le chat. L'enfant part à la pêche, l'animal dans ses bras. Au milieu de la rivière, le canot a coulé. Le fermier apprend que l'enfant s'est noyé. Mais le matou revient le jour suivant. Oh, le matou revient, il est toujours vivant. Le voisin de Thompson commence à s'énerver. Il prend sa carabine et la bourre de TNT. Le fusil éclate. La ville est affolée, car une pluie de petits morceaux d'hommes vient de tomber. Tiens, un doigt. Ah, un genou. Un œil. Ah, des cheveux. Mais le matou revient le jour suivant. Oh, le matou revient, il est toujours vivant. Le fermier découragé envoie son chaton chez le boucher pour qu'il en fasse du hachis parmentier, de la chair à pâté, du hamburger. Le matou hurle et disparaît dans la machine. De la viande poilue est affichée sur la vitrine. Mais le matou revient le jour suivant. Oh, le matou revient, il est toujours vivant. Un fou s'engage à partir en ballon pour aller dans la lune déposer ce chaton. Au cours du voyage, le ballon a crevé. Et à l'autre bout du monde, un cadavre est retrouvé. Mais le matou revient le jour suivant. Oh, le matou revient, il est toujours vivant. Cette fois-ci, on expédie le chat au Cap Kennedy. C'est dans une fusée à 3 étages qu'il est parti. Le fermier saute de joie, car il n'a plus de soucis. Et puis le lendemain matin, on l'appelle de Miami. Hello, Farmer Johnson, we got your cat here. Yeah, we don't know how he got back down, but he's definitely here. Would you mind coming and picking him up, please? Yes, thank you very much. Et le matou revient.

0: Steve Waring, donc chanteur américain et français qu'on entendait ici dans le Matou revient. Je pense que quel talent de conteur. Moi, j'ai hurlé de rire en réécoutant cette musique. Je pense qu'on en voudrait peut-être encore, n'est-ce pas? Avec les grenouilles, par exemple.
1: Il était une fois un petit garçon qui aimait bien se promener à la campagne. Un bel après-midi, il est allé se promener vers les marécages, là où les saules pleurent sur la terre, et l'air est tout mouillé. Et la mousse qui descend des cyprès ressemble à un monstre à l'œil maussade, juste à l'endroit où vivent les grenouilles. Eh bien, ce petit garçon, il s'assoit sur un tronc d'arbre et il écoute les grenouilles. D'abord, elles ne parlent que le langage des grenouilles, quoi. Quelques-unes disent

0: Et les plus grosses faisaient. Et même quelquefois, on entend certaines grenouilles qui font. Bientôt, il ferme les yeux pour mieux entendre, il écoute encore les grenouilles et il découvre qu'elles ne parlaient plus le langage des grenouilles. Nos sœurs, en bien écoutant, elles parlaient le langage des gens. Il y en avait une qui disait, par exemple, « Hout, hout, hout, hout, hout, hout, hout, hout, hout, hout. » Et une autre répondait en disant,
1: « Fidit, fidit, fidit, fidit, fidit. »
0: Et encore une autre qui demande,
2: « Où ça? Où ça? Où ça? Où ça? Où ça? »
0: Et un crapaud de répondre,
1: dans la boue, dans la boue. Dans la boue, dans la boue.
0: Et un très vieux grand-père qui chantait presque, il dit
1: oh, lève-le. Oh, lève-le.
0: Une toute petite grenouille a dit je peux pas, je peux pas, je peux pas, je peux pas, je peux pas, je peux pas, je peux pas, je peux pas, je peux pas, je peux pas, je peux pas, je peux pas, je peux pas, je peux pas, je peux pas, je peux pas, je peux pas. Et puis, le chef de la tribu. En américain, on dit « the boss frog » avec les yeux gros et verts. Il sort la tête de l'eau comme ça et fait « boum ». Et toutes les grenouilles, elles sautent dans l'eau et elles nagent au loin en faisant

Merveilleux Steve Waring, 83 ans, mais bon, là c'était bien avant. On a écouté Le Matou revient et Les Grenouilles, de belles chansons avec tellement de jeux de voix. Un bonheur de réécouter ça.

0: Morceau de Maurice Ravel qui imite la manière de Chabrier, ça s'appelle « À la manière de Chabrier ». 11h, les infos sur RTS Espace 2.
1: Sandra Viscardi.
2: Granit Xhaka ne participera pas au rassemblement de l'équipe de Suisse de football qui débute aujourd'hui en Turquie. Le capitaine de l'équipe nationale est accusé par le parquet de Lucerne d'avoir utilisé un certificat Covid falsifié, ce que le principal intéressé a avoué aujourd'hui. Une enquête est en cours. La décision de son absence lors de 4 matchs de l'équipe ces prochaines semaines a été prise d'un commun accord entre le joueur et la direction de l'association suisse de foot. Une enquête administrative commandée par le ministre de la Défense, Martin Pfister, disculpe en grande partie l'ancienne unité cyber du service de renseignement de la Confédération. Il n'est toutefois toujours pas clair si des données sensibles ont été divulguées au service secret russe via la société de cybersécurité Kaspersky. L'enquête ne met pas non plus en évidence des suppressions de données à grande échelle. Rappelons qu'il y a un peu plus d'un an, la radio et télévision SRF avait révélé, sur la base d'un rapport secret du SRC, que des services de renseignement amis avaient alerté le service suisse en 2021 sur de possibles fuites de données. Le gouvernement jurassien a signé une déclaration d'intention avec un groupe, Wise Key International Holding, et une société, Silsk Corporation, dans le but d'implanter sur le territoire cantonal un site de production de semi-conducteurs sécurisés. Le coût du futur centre est estimé entre 40 et 60 millions de francs. Il devrait compter 150 emplois qualifiés d'ici 5 ans et plus de 250 à terme. Les discussions vont débuter afin de confirmer la faisabilité de ce projet et d'en définir les contours précis. Au moins 60% des postes prévus devraient être occupés par des résidents du canton du Jura. Le Parlement zurichois vient de balayer une initiative visant à introduire le vote obligatoire dans le canton. Inspiré du modèle chafouzois, la proposition d'un citoyen n'a recueilli que 6 petites voix en sa faveur. 2,5 kg de cocaïne découvert il y a une semaine tout juste à Mounpf, dans le canton d'Argovie, par une patrouille mobile des douanes. La drogue était cachée dans la voiture immatriculée en Suisse d'un Allemand visé par un mandat d'arrêt. L'homme conduisait avec un faux permis suisse et son titre de séjour dans notre pays était lui aussi un faux. La drogue était cachée dans une trappe installée dans la console centrale. Friedrich Merz en conférence de presse tout à l'heure à 13h30 à Berlin. Le chancelier allemand qui a déjà qualifié hier soir de désastre la victoire de l'AfD en Mecklembourg-Poméranie-Occidentale doit prendre la parole pour la deuxième fois depuis que son parti, la CDU, a été exclu du Parlement de ce Land puisqu'il n'a pas obtenu les 5% nécessaires pour siéger. À Berlin aussi, la CDU est perdante, dit Linke. La gauche radicale devrait lui ravir la mairie. Le chancelier allemand devra donc convaincre ses partenaires de la coalition qu'il est toujours l'homme qui doit gouverner l'Allemagne. Elle voulait organiser dimanche prochain une manifestation pour leurs frères emprisonnés, les 3 sœurs de l'ancien premier ministre pakistanais Imran Khan. L'ancien premier ministre emprisonné ont été arrêtés hier. Le rassemblement prévu est déclaré illégal et les 3 femmes sont incarcérées en vertu d'une loi sur le maintien de l'ordre public de la province du Punjab. Leurs enfants, qui avaient aussi été interpellés, ont finalement été relâchés. Du soleil drapé dans des voiles de cirrus élevés sur le nord de la Suisse romande ou dans des cumulus le long du Jura et des Préalpes. 23 degrés et de la bise sur le plateau. Beau demain après dissipation des brumes le long des Préalpes et toujours de la bise.
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0: Qui vous propose 4 valses d'Antonín Dvořák, le Tchèque, avec le quatuor Talisch. Normalement, ce ne sont pas nos quatuors qu'on les entend, mais vous verrez que ça sonne très bien. Peut-être même que vous aurez envie de valser aujourd'hui.

Quatre valses de Dvorak dans la version quatuor du Tali Quartet. On va écouter un des groupes les plus célèbres du gospel américain, les Soul Stirrers, qui ont commencé dans les années 30, avec la voix du remplaçant du premier solo. C'était Harris et c'est Sam Cooke qui le remplace en 1951. Comme l'enregistrement date de 54, on suppose que c'est lui. Une voix douce comme du lait. C'est le thème Jesus, I'll never forget. Je n'oublierai jamais Jésus. Whoa.

Les Souls Tears dans Jesus I'll Never Forget, un thème qui m'a été donné. On se donne des thèmes parmi, entre réalisateurs ou animateurs. On se dit, ah, il faut que tu découvres ça, c'est génial. Et ça, c'était un petit cadeau de Sidney Firo. On était tous les deux dans le studio en train de les yeux retournés comme ça. Ah, quand il y a la voix de Sam Cooke qui chante et qui laisse aller dans les aigus, c'est hyper joli. Il y a une œuvre qui est un plaidoyer pour la tolérance. C'est une forme de Roméo et Juliette américain. C'est West Side... Je n'y arrive jamais. West Side Story, qui décrit une rivalité entre deux gangs de rue. Rivalité terrible, sanglante. Ces deux gangs se disputent le contrôle du quartier de Upper West Side. Donc il y a d'un côté les Américains blancs d'origine irlandaise ou polonaise, c'est les Jets. Et de l'autre, les immigrants portoricains, les Sharks. Et bien sûr, au milieu, une idylle impossible entre Tony, qui est des Jets, et Maria, qui est des Sharks. On va écouter une version orchestrale avec l'orchestre de la BBC et Bill Elliott à leur direction. Mais je me posais la question, et d'ailleurs si vous avez envie d'y répondre en quelques mots ou en beaucoup de mots, à par exemple l'adresse lapetitecompagnie@rts.ch, lapetitecompagnie@rts.ch, à cette question, au fond, est-ce que vous avez déjà eu, est-ce que vous avez déjà été influencé par une œuvre, une lecture, une musique, un discours, l'inspiration de quelqu'un d'autre, un discours qui visait à éclairer notre conscience, à nous pacifier, à nous rendre curieux et tolérants, c'est-à-dire compréhensifs. Est-ce que vous êtes parti de certains préjugés, principes ou vieilles idées que vous avez nettoyées grâce à une certaine œuvre créatrice, une œuvre d'art ou un discours inspiré, politique peut-être, mais qui finalement signe dans votre vie un avant et un après? Parce que parfois je me dis, mais beaucoup de bonnes volontés sont là pour nous faire réfléchir. Beaucoup d'œuvres nous aident à aérer notre conscience, à l'ouvrir, à ne pas tout le temps reproduire les mêmes schémas de mesquinerie, de mensonge, de dissimulation, de lâcheté, de méchanceté. Mais au fond, est-ce qu'elles ont vraiment un effet? Et devant cette terrible question, avec 8 R, eh bien moi j'aimerais bien entendre votre avis, voire même si vous êtes d'accord et que vous me le permettez par écrit quand vous m'écrivez, eh bien je pourrais aussi le lire à l'antenne. Et ça serait vachement chouette. Qu'en pensez-vous? Alors on écoute West Side Story de Bernstein.

Quelques extraits donc de ce Roméo et Juliette américain qui est West Side Story avec l'orchestre de la BBC. On écoutait plein de thèmes, Tonight, I Feel Pretty et Maria. Donc un beau combat entre les Irlandais et les Portoricains. Mais pour en revenir à la question que je vous posais, si vous avez envie de partager finalement un encouragement, parce que bien entendu ça serait un petit peu dommage si c'était le contraire, mais par rapport à ma question précédente, de dire, mais si vous avez une fois eu un vrai changement d'opinion, de conscience, d'avis, de principe ou de préjugé grâce à une œuvre qui vous aurait finalement aidé à vous aérer les idées, je ne dis pas forcément les changer, parce que cela voudrait dire qu'il y a tort et raison, mais quelqu'un qui vous aurait un petit peu ouvert vos opinions et votre conscience, quelqu'un, c'est-à-dire une œuvre, qu'elle soit écrite, qu'elle soit sonore, qu'elle soit visuelle, que ce soit un discours inspiré, que ce soit un poème, un roman, un film, que sais-je. Et que, effectivement, vous dites, en constatant sur vous-même que cela vous a aidé à changer quelque chose en vous, alors c'est quelque chose qui m'intéresse et que j'aimerais bien aussi répercuter à l'antenne, si vous êtes d'accord que je lise votre laïus. Donc, vous pouvez écrire à lapetitecompagnie@rts.ch. Vous pouvez aussi écrire, mais ça va être plus difficile, par WhatsApp au 076 399 13 73. Et ça peut être aussi, finalement, un message oral, que si vous n'avez pas envie d'écrire et que vous vous sentez OK de le partager avec votre vraie voix à vous, eh bien, j'aimerais beaucoup que l'on partage ces textes-là. Je pense que c'est utile, parce que quelquefois on se dit, mais est-ce qu'on n'est pas en train de crier dans la nuit ou de faire un coup d'épée dans l'eau quand on parle de ces choses-là. Lighthouse de Patrick Watson, ça va nous faire du bien.

Nous sommes presque chez Zorro avec ce phare Lighthouse de Patrick Watson. Quant à savoir si c'est inspiré de la promenade vers le phare de Virginia Woolf, je n'oserais en jurer. Écoutons maintenant The Things We Did Last Summer. Les choses qu'on a fait l'été dernier, ce serait peut-être le moment de penser à celles que l'on fait déjà en ce moment, d'autant que c'est un jour férié et que vous avez, j'espère, beaucoup de temps pour vous, beaucoup de temps pour penser, pour faire le point, pour vous relaxer, pour vous amuser, pour faire des trucs que vous adorez, que vous n'avez jamais le temps de faire. Pour nous accompagner, le Wynard Hopper Sextet.

The Things We Did Last Summer avec le Wynyrd Harper Sextet dans La Petite Compagnie. Et on oriente encore une fois avec notre beau gros paquebot virtuel que l'on a tous en musique classique, puisqu'on peut passer indifféremment de la Grèce à la Chine, de la Laponie à l'Afrique du Sud. Cette fois-ci, direction. La Petite Compagnie Tours vous emmène en Arménie.

Arménie avec ce thème tiré du ballet Gayané de Khatchatourian, où Zundara, c'était le thème joué par Luzin Khatchatourian. On écoute maintenant le très très beau thème Luzin Yelav, qui est un thème traditionnel, qui est repris par un compositeur contemporain qui s'appelle Luciano Berio et qui est chanté par sa femme avec le Juilliard Ensemble, son épouse Cathy Berberian. Et ça fait partie des folk songs de Berio.

Lucine Yelav, tirée des Folk Songs de Luciano Berio, chantée par Cathy Berberian. Et pour terminer en beauté cette évocation de l'Arménie, Shorer Chéri, Shorer Jan, qui est un thème écrit par Komitesh et joué par l'orchestre de chambre Serenata, qui est basé à la capitale arménienne, Yerevan.

0: C'est la fin de notre petite compagnie du jour. Juliette Gragnon au micro qui vous dit un grand merci à vous, votre écoute et puis aussi les petits messages que j'ai reçus au 076 399 13 73. Demain, nous avons une réponse de Christiane pour la grande question. Et nous écoutions ici les danses de Komitash. Il est midi.
1: Sandra Viscardi. L'équipe de Suisse de football devra disputer ses 4 prochains matchs de Ligue des Nations sans son capitaine, Granit Xhaka. Il est accusé d'avoir utilisé un certificat Covid falsifié. Le joueur d'ailleurs le confirme aujourd'hui. Alors l'association suisse de football et Granit Xhaka ont décidé qu'il ne rejoindrait pas le stage d'entraînement qui commence aujourd'hui en Turquie. Le parquet de Lucerne mène actuellement une enquête sur ce faux certificat Covid. Il tiendra conférence de presse tout à l'heure à 13h30 à Berlin. Après la Sachsenhalt, voici 15 jours. Friedrich Merz vient de subir hier 2 nouvelles défaites aux élections régionales à Berlin et au Mecklenburg-Poméranie, un petit land rural et touristique du nord de l'ex-RDA. Son parti chrétien-démocrate perd le pouvoir dans la capitale. Il est même purement et simplement exclu du Parlement régional dans le Mecklenburg. Bonjour Nathalie Versieux.
2: Bonjour.
1: S'il reconnaissait hier soir la défaite, l'ampleur de cette défaite, le chancelier entend pourtant poursuivre le cours des impopulaires réformes.
2: Oui, 90% d'opinion défavorable, 3 débâcles électorales en 2 semaines. L'avenir politique de Friedrich Merz s'est considérablement assombri avec le vote de Berlin et du Mecklembourg. Et pourtant, son intervention de crise dès 18h devant les micros hier, il l'a prise pour affirmer son intention de poursuivre les réformes. Il a peu de chance avec cette stratégie de ramener le calme au sein de son parti. Selon la presse allemande, les chefs de régions issues de la CDU se seraient rencontrés hier sans lui pour évoquer l'avenir. Même tension au sein du SPD, l'autre parti de la coalition au pouvoir à Berlin. L'aile gauche du SPD hostile aux réformes s'est imposée hier dans le Mecklembourg, ce qui pourrait faire bouger les lignes en interne. Pour l'heure, Merz ne doit sa survie qu'à l'absence d'alternatives sérieuses au sein de la CDU.
1: Merci Nathalie. Et ce matin, un responsable de l'AFD estime que Friedrich Merz ne sera plus chancelier à la fin de l'année. En Russie, après dépouillement de 95% des bulletins de vote des législatives d'hier, la commission électorale centrale donne gagnante Russie Unie, le parti de Vladimir Poutine, presque 58% des voix. C'est 8% de plus que lors du précédent scrutin en 2021. Cela devrait se traduire par 355 sièges contre 310 actuellement sur les 450 du Parlement. Donald Trump rencontre aujourd'hui à New York l'un de ses plus farouches opposants, le président américain donc, face au maire de la Grande Pomme, Zohran Mamdani, jeune élu issu de la gauche du Parti démocrate. La rencontre, dit-on, portera sur la ville et sur ses habitants. Et le locataire de la Maison-Blanche qui recevra le président chinois de mercredi à vendredi, une visite d'État de Xi Jinping confirmée ce matin par le ministère chinois des Affaires étrangères. Le gouvernement américain a expulsé plus de 25 000 personnes dans des pays tiers au terme d'accords secrets passés avec 35 pays pour qu'ils accueillent des personnes n'ayant aucun lien avec eux. C'est ce que révèle une enquête journalistique mondiale publiée ce matin. Depuis janvier 2025, Washington a signé des accords avec des pays d'Amérique latine, d'Afrique et du Pacifique pour y envoyer des étrangers qui ne peuvent légalement être renvoyés dans leur propre pays. Le gouvernement américain a même affecté au moins 410 millions de dollars à verser aux pays d'accueil ou à des agences de l'ONU permettant les retours. Il n'y a pas eu d'espionnage politique au service de renseignement de la Confédération. C'est en tout cas ce qu'affirme une enquête administrative d'un cabinet d'avocats présentée ce matin. Elias Baïf, on vous retrouve à Berne. Cette enquête portait sur les liens entre le SRC et la Russie.
3: Oui, l'an passé, SRF publie une enquête, scoop. Il y aurait eu des fuites au sein du service de renseignement de la Confédération, le SRC. Des employés auraient partagé des données sensibles à la société russe Kaspersky entre 2015 et 2020. Pire, Kaspersky aurait ensuite transmis ces données aux services secrets russes eux-mêmes. Dans la foulée de l'enquête de SRF, le conseiller fédéral Martin Pfister commande une enquête administrative. Il mandate un cabinet d'avocats, histoire de voir si, depuis les faits, le SRC a bien pris les mesures nécessaires pour blinder sa sécurité. Selon le rapport du jour, la réponse est oui. Le SRC a fait le travail avec plus de règles sur l'utilisation des appareils informatiques, un meilleur système de traitement des données cyber, plus de contrôle interne aussi. Mais malgré tout, une question reste ouverte. Est-ce que des collaborateurs du SRC ont pu transmettre de façon systématique des données à Kaspersky? Pas d'indice en ce sens, dit le rapport, pas d'espionnage politique pour le compte de la Russie au SRC. Mais attention, parce que sur ce point, une enquête pénale est toujours en cours du côté du ministère public de la Confédération.
1: Et merci Elias. Et le canton de Berne abandonne le projet d'hébergement collectif pour les requérants d'asile à Kandersteg. Le propriétaire du bâtiment qui devait accueillir les requérants a retiré son offre en raison de l'hostilité croissante d'une partie de la population de ce village de l'Oberland bernois. Et le Parlement zurichois a balayé ce matin une initiative visant à introduire le vote obligatoire dans le canton. Inspirée du modèle schaffhausois, la proposition d'un citoyen n'a recueilli que 6 voix en sa faveur. Fribourg veut devenir haut lieu du VTT en Suisse. Le canton a mis à l'enquête 1700 km d'itinéraire. Selon l'Union fribourgeoise du tourisme, 10% de la population pratique ce sport et pour l'instant, dans le canton de Fribourg, elle le fait de manière anarchique. Frédéric Perita, coordinateur vélo et VTT à cette union.
4: Aujourd'hui, on n'a pas d'itinéraire officiel dans le canton, ou très peu. Ça veut dire que tout le monde va n'importe où, fait n'importe quoi. On a fait un inventaire des chemins les plus fréquemment utilisés. On arrive à plus de 5000 km dans le canton de Fribourg. C'était nécessaire de mettre un petit peu d'ordre dans cette pratique, d'éviter que tout le monde aille n'importe où, aussi dans le but de préserver l'environnement, la nature. Et puis, comme on n'a pas de réseau qui est officiel, ou très peu, on n'a pas non plus de réseau qui est entretenu. Et ça veut dire qu'un réseau qui n'est pas entretenu perd un petit peu en attractivité aussi.
1: 23 degrés et de la bise, et il fait beau, malgré un ciel parfois laiteux.
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7: Cette semaine, un nouveau portrait musical, le pianiste anglais Clifford Curzon, un styliste, un aristocrate du clavier, bienvenue.

Le pianiste Clifford Curzon dans ce moment musical de Schubert. Un styliste, je vous le disais. Un orfèvre, un perfectionniste. Clifford Curzon était tout ça à la fois, ce qui lui a valu des affres dans les studios d'enregistrement. Il n'aimait pas enregistrer. Je suis toujours profondément déprimé par ces rendez-vous avec la postérité, disait-il. Il était terrifié à l'idée de figer une interprétation pour l'éternité. Pour lui, une œuvre devait rester toujours vivante, ou disons, en évolution. Il a refusé la publication de nombreux disques qu'il jugeait imparfaits, faisant le désespoir de son éditeur Decca. Il ressemblait à un gentleman très britannique. Il portait des lunettes. Il avait l'air un peu intello, mais en même temps, on décelait une malice dans son regard. Il jouait Schubert avec un plaisir évident. Il mettait en relief tel accent, telle tournure mélodique qui lui plaisait. Il y apportait aussi de la nostalgie quand la musique appelait ce genre d'ambiance. Ici, un autre moment musical plus ténébreux, plus ombragé, qu'il joue avec une infinie délicatesse. »

Le moment musical numéro 4 de Schubert par Clifford Curzon. On vient d'entendre cette façon si particulière de jouer Schubert. C'est fluide, sans jamais s'apesantir. Un coup de pédale ici, une façon de faire ressortir la mélodie ailleurs et de la faire traîner très légèrement. Il y a une telle économie de moyens. Curzon n'était pas seulement un perfectionniste dans les studios d'enregistrement. Il lui arrivait de perdre ses moyens en concert ou de faire des fausses notes. Mais quand il était sûr de lui, ça donnait des moments magiques, comme pour le concerto de Mozart qu'on va écouter. C'est le 27e en si bémol majeur, celui qu'il a probablement le plus joué dans sa vie. Nous sommes ici en décembre 1972 à Amsterdam. Bernard Haitink dirige l'orchestre du Concertgebouw en présence d'un public manifestement touché par le jeu de Curzon. C'est ciselé, cristallin, sans pour autant devenir sec, ce qui est le danger quand on joue Mozart avec un tel goût pour le détail.

Le rondo final du 27e concerto de Mozart lors d'un concert en décembre 1972 à Amsterdam. Nous écoutions Clifford Curzon accompagné par Bernard Haitink et l'orchestre du Concertgebouw. On a beaucoup associé Curzon à Mozart, Schubert et aussi à Brahms avec son fameux enregistrement du premier concerto pour piano aux côtés de George Sell. Mais Curzon avait un répertoire plus large qu'on l'imagine. Il a créé des œuvres contemporaines et il avait des chevaux de bataille comme le premier concerto de Tchaïkovski qui symbolise la virtuosité à l'état pur combinée à une part de poésie. Sinon, ça devient purement de la gymnastique musicale. Eh bien, je vous propose d'écouter le final de ce premier concerto. Un enregistrement de 1950 avec George Sell et le New Symphony Orchestra au Kingsway Hall de Londres. C'est très dynamique, vous l'entendrez, mais ce n'est pas survolté avec un côté excessif ou vulgaire.

Le final du premier concerto de Tchaïkovski dans un enregistrement des années 50. Nous écoutions le pianiste anglais Clifford Curzon, l'orchestre New Symphony de Londres et le chef George Sell. On a maintenant un aperçu du jeu de Curzon, le côté poétique, aristocratique et aussi le versant plus virtuose avec une solide maîtrise technique. Clifford Curzon est né à Londres en 1907 et il est mort dans la même ville en 1982. Il disait qu'il avait commencé par apprendre le violon avant le piano. Il accordait aussi beaucoup d'importance à la voix. « La musique pour piano n'est pour moi qu'une transcription du violon et du chant », disait-il. Ailleurs, il a aussi dit que le piano représentait, je cite, « le refuge d'un enfant solitaire fuyant une famille heureuse ». Une chose est sûre, le garçon devait avoir des facilités puisqu'il est entré à l'âge de 12 ans à l'Académie royale de musique. Il a alors plusieurs professeurs et il remporte plusieurs prix pendant ses études à Londres. Il n'est encore qu'un adolescent lorsqu'il attire l'attention d'une personne très importante dans la vie musicale londonienne, Sir Henry Wood. Henry Wood dirigeait l'orchestre de l'école et il était le grand chef attitré des proms, qu'on appelait à l'origine « promenade concerts ». Clifford Curzon avait donc 16 ans lorsque Henry Wood l'engagea pour faire ses débuts aux proms en jouant le triple concerto de Bach avec deux autres pianistes. Le concert avait lieu au Queen's Hall de Londres. Il est bien vite nommé comme professeur de piano adjoint à la Royal Academy of Music, un poste qui lui permet de gagner un peu d'argent. Il commence à mener une vie de soliste et de concertiste en Grande-Bretagne. Mais voilà qu'il va bientôt changer de trajectoire à la suite d'un événement inattendu. Il a 18 ans lorsqu'il assiste à un récital du pianiste allemand Arthur Schnabel à Londres. « Ce moment est resté le plus grand de ma vie », a-t-il déclaré. On percevait chez Schnabel, poursuit Curzon, une personnalité exceptionnelle, quelque chose d'unique qui se retrouvait dans la philosophie qui sous-tendait toute sa pensée, mais également dans la manière dont il réussissait à obtenir cette sonorité incroyable. Ce fut son interprétation de Schubert qu'il me bouleversa le plus. Curzon est tellement impressionné qu'il décide de mettre fin à ses engagements pour aller étudier avec Schnabel à Berlin de 1928 à 1930. Schnabel, il faut le savoir, était un pianiste et pédagogue très réputé à l'époque. Il fait étudier au jeune Curzon Mozart, Beethoven, Schubert, Brahms. Curzon racontera plus tard ce qu'il a appris de Schnabel, un besoin impérieux de toujours recommencer, en rafraîchissant sa vision quand on revient à une œuvre, en cherchant les meilleures doigtés pour tel passage, et ce que le pédagogue allemand appelait la seconde simplicité. Cette seconde simplicité, c'est l'idée d'éprouver une œuvre intellectuellement et émotionnellement après avoir traversé toutes ces difficultés et l'avoir testée en quelque sorte pour en sortir à l'autre bout, disait Curzon. Le pianiste anglais gravera beaucoup de Schubert dans sa carrière. Je vous propose d'écouter un impromptu en la bémol tiré du premier recueil. On y entend la délicatesse du toucher de Curzon et une sorte de pureté cristalline. Ceci malgré la prise de son datée. Nous sommes en décembre 1941, en pleine Deuxième Guerre mondiale à Londres.

Clifford Curzon, dans cet enregistrement de jeunesse en décembre 1941 à Londres, on écoutait le quatrième impromptu tiré du premier livre d'impromptu de Schubert. Alors même si la prise de son trahit son âge, on entend la merveilleuse finesse de toucher de Curzon. Il a beaucoup appris auprès d'Arthur Schnabel à Berlin, mais il faudrait aussi parler de Wanda Landowska, la claveciniste et pianiste d'origine polonaise avec laquelle il a étudié un petit peu à Paris. C'est assez drôle parce que Schnabel et Landowska se détestaient, raconte Curzon. Mais il a su en tirer le meilleur. À cela s'ajoute encore l'influence de Nadia Boulanger, qui enseignait elle aussi à Paris. Donc Curzon était entre de bonnes mains avec des mentors de haut vol dès la fin des années 20. Dans les années 30, il débute une vie de concertiste en Grande-Bretagne et en Europe. En 1936, il fait des débuts triomphaux à Berlin. En 1939, à la veille de la guerre, Curzon reçoit une invitation aux États-Unis. Il donne au Carnegie Hall le premier d'une série de récitals outre-Atlantique. On peut imaginer qu'il avait un réservoir de bis, y compris la valse oubliée numéro 1 de Liszt qu'on va écouter maintenant. L'enregistrement que j'ai choisi provient d'un récital donné le 5 septembre 1961 au Festival d'Édimbourg. Le tempo est plus rapide que dans son enregistrement studio pour Decca. C'est plus spontané et c'est plus frais aussi.

La valse oubliée numéro 1 de Liszt, jouée par Clifford Curzon lors d'un récital en 1961 au Festival d'Édimbourg. Au début de sa carrière, qu'il mène en Grande-Bretagne, en Europe et aux États-Unis, Clifford Curzon joue un répertoire très varié. On y trouve des grands concertos romantiques, celui de Grieg, le premier de Tchaïkovski, le deuxième de Rachmaninov, les quatrième et cinquième concertos de Beethoven, les deux concertos de Brahms, et pour les œuvres solo, la sonate en si mineur de Liszt et la Wanderer Fantaisie de Schubert, qu'il a enregistrée en 1949 pour Decca. Il joue aussi certaines œuvres très populaires au siècle dernier, comme les variations symphoniques de César Franck et le scherzo d'Henri Litolf, un morceau isolé tiré du concerto symphonique pour piano et orchestre numéro 4. Cette pièce fait toujours vive impression dans les salles de concert, c'est virevoltant, sans grande prétention, mais extrêmement plaisant à écouter avec ses cascades de notes. Voici Clifford Curzon, accompagné par Sir Adrian Boult et l'Orchestre philharmonique de Londres, dans un enregistrement de décembre 1958 pour Decca.

Le brillant de Clifford Curzon dans le Scherzo, tiré du concerto symphonique pour piano et orchestre numéro 4 d'Henry Littolf. Littolf, pianiste et compositeur, né à Londres en 1819, mort à Paris en 1891. On vient d'entendre ce toucher ailé. C'est un peu comme ça que j'ai envie de décrire le jeu de Curzon. On perçoit cette aisance technique alors qu'il était sujet au trac. On peut lire des témoignages de concerts ratés où le soliste n'était plus capable d'aligner les notes, comme pour un concerto L'Empereur de Beethoven sous la direction de Raymond Leppard. Mais quand il était en forme, Curzon était capable du meilleur. Évidemment, ces disques studio donnent l'impression d'une maîtrise souveraine, parfois un peu trop contrôlée car il poussait très loin le détail. Mais ça permet d'apprécier sa merveilleuse sonorité comme dans les variations symphoniques de César Franck. On va en écouter un extrait. Alors j'ai pris un passage un peu après le début. On entend le thème principal, puis le développement qui suit. C'est à nouveau avec Sir Adrian Boult et l'Orchestre Philharmonique de Londres.

0: Un extrait des variations symphoniques de Franck pour se quitter aujourd'hui. On écoutait Clifford Curzon avec Sir Adrian Boult et l'Orchestre Philharmonique de Londres. Demain, on retrouvera Clifford Curzon dans la musique de Schubert, Brahms et Mozart. J'aimerais remercier Jérôme Nussbaum pour sa réalisation. Merci pour votre écoute fidèle, chères auditrices, chers auditeurs. Et donc, je vous donne rendez-vous demain pour la suite de ces aventures. 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
1: Bonjour, merci de nous écouter. À la une aujourd'hui, les aveux de Granit Xhaka, le capitaine de l'équipe suisse de football, admet avoir utilisé un certificat Covid falsifié. Il ne participera pas au rassemblement de la Nati qui débute aujourd'hui. On rejoint dans un instant notre journaliste sportif Bernardin Allemann. En Allemagne, une question ce matin, est-ce que Friedrich Merz va pouvoir se maintenir au pouvoir? La CDU du chancelier vient de vivre un nouveau dimanche électoral très compliqué, de quoi fragiliser encore un peu plus son leader. Rien ne permet d'affirmer qu'il y a eu de l'espionnage politique au service de renseignement de la Confédération. Conclusion d'une enquête présentée ce matin à Berne. Elle fait suite à des révélations médiatiques autour de données sensibles qui seraient arrivées au service secret russe. Explication dans ce journal. Dans ce 12-30 également, des transports publics de plus en plus chers en Europe. C'est ce que montre une étude de Greenpeace. Fribourg qui veut devenir un haut lieu du VTT en Suisse en développant son réseau de pistes balisées. Et puis l'Italie et les propositions choc de Giorgia Meloni qui veut notamment limiter le nombre d'enfants étrangers dans les classes des écoles. C'est une étape souvent compliquée de la vie, le passage à l'âge adulte. La journaliste française Léna Couffin l'explore dans son nouveau livre « Devenir adulte sans vriller ». Il mêle témoignages et conseils de professionnels. Entretien dans une vingtaine de minutes. Météo, du soleil, une légère bise sur le plateau et 23 degrés au meilleur de la journée. Vous avez le menu, soyez les bienvenus. C'est donc un coup de tonnerre autour de l'équipe suisse de football. On apprend ce matin que le capitaine Granit Xhaka sera absent du rassemblement qui débute aujourd'hui. Bernardin Allemann, vous suivez la Nati pour nous. Bonjour.
2: Bonjour Guillaume.
1: Alors au cœur de cette décision, il y a les aveux de Granit Xhaka qui a admis avoir utilisé un certificat Covid falsifié.
2: Oui, exactement. L'information a fait l'effet d'un petit choc ce matin, même si Xhaka a averti en réalité l'Association suisse de football hier soir déjà. Xhaka qui parle d'une erreur, il explique qu'à l'époque il était, comme il le cite, verunsichert, ça veut dire qu'il n'avait pas trop confiance dans le vaccin, ne savait pas trop comment réagir, et effectivement qu'il a fait une erreur, qu'il regrette ce qu'il a fait. Il effectivement, il avoue qu'il a utilisé un faux certificat en 2022 et non, qu'il n'est pas venu à Antalya, à Belek, là où l'équipe de Suisse se prépare pour ces quatre matchs de la Ligue des Nations. Voilà, donc c'est effectivement les aveux de Xhaka qui sera absent de ce rassemblement national.
1: Et Bernardin, vous accompagnez justement la Nati pour ce rassemblement. Comment ça réagit après cette annonce?
2: Alors, disons que la SF doit un peu changer sa communication parce que jusqu'à présent, elle calmait un peu le jeu en disant que la justice devait faire son travail, ce qui est tout à fait normal parce que Xhaka n'est pas encore condamné officiellement. Ce sera peut-être le cas au mois d'octobre par le parquet de Lucerne. Disons que Peter Knebel, le patron, va venir tout à l'heure vers nous pour expliquer un peu la position de la SF, mais il a déjà donné 2-3 pistes. Et d'abord, il estimait que c'était mieux que Xhaka ne vienne pas à ce rassemblement. C'était aussi l'avis de Xhaka. Et puis que ce sera réévalué. Il y aura une réévaluation de la situation à la fin de ce rassemblement et lorsque la justice évidemment aura fait son travail. Donc pour l'instant on calme le jeu, Xhaka n'est pas là et il y aura une réévaluation plus tard.
1: Quand on dit certificat Covid falsifié, ça fait forcément penser à une autre affaire qui avait marqué le sport suisse, c'est l'affaire Fischer, hein, l'ancien entraîneur de l'équipe suisse de hockey qui avait dû quitter son poste. On peut faire un parallèle?
2: Oui, alors c'est vrai que quand on avait appris l'affaire Fischer, Fischer avait déjà été condamné, ce n'était pas le cas avec Xhaka, mais Xhaka a avoué ce matin. Donc oui, effectivement, désormais, on peut faire de plus en plus le parallèle. Alors Xhaka n'est pas sélectionneur, il n'a pas utilisé peut-être, à voir encore, mais directement son faux certificat pour un événement sportif précis. Mais encore une fois, ce sera à confirmer, peut-être pourquoi pas la Coupe du Monde 2022. Mais tout de même, c'est le capitaine, c'est un capitaine qui doit montrer l'exemple. Alors on sait que Xhaka, ça ne le dérange pas de faire les gros titres de la presse, parfois même un peu... Pas toujours à son avantage, mais effectivement, on pense forcément à l'affaire Fischer. Ce sont deux personnages majeurs du sport suisse, Fischer et Xhaka, tous les deux ont triché. Fischer a payé un prix très très lourd. Qu'en sera-t-il avec Xhaka? Réponse peut-être à la fin de ce camp ou lorsque la justice terminera sa procédure.
1: Affaire à suivre, effectivement. Merci Bernardin Allemann. En Allemagne, la position de Friedrich Merz est de plus en plus inconfortable. Le chancelier doit s'exprimer cet après-midi pour tenter de convaincre de sa capacité à diriger le pays. Après les nouvelles défaites électorales de son parti, la CDU, hier lors d'élections régionales. Nathalie Version vous retrouve en direct de Berlin. Est-ce que la position de Friedrich Merz reste tenable ?
3: Ben, c'est vraiment le scénario le pire qui s'est produit hier pour la CDU qui a perdu le pouvoir à Berlin et le parti conservateur est désormais carrément exclu du parlement régional du Mecklembourg. C'est une première depuis la fin de la guerre. L'heure est donc grave pour les conservateurs allemands. Fait inhabituel, le chancelier s'est exprimé dès hier soir, 18h. On ne connaissait même pas encore l'ampleur de la débâcle et c'était pour affirmer qu'il resterait en poste et surtout qu'il poursuivrait sur la voie des réformes. Une prise de parole qui montre bien la faiblesse de sa position selon Étienne Dubslaff, maître de conférences en civilisation allemande à l'université Paris-Nanterre. Il était dans notre matinale ce matin.
4: Rien que le fait de devoir faire une conférence de presse au moment des résultats pour dire qu'il ne compte pas démissionner de ses fonctions ni de chancelier ni de président du parti, montre bien que la question se pose. Et donc montre à quel point sa position est faible.
1: Et Nathalie, qu'est-ce qui pourrait faire que Friedrich Merz garde ses fonctions ?
3: Eh bien, à 70 ans, Friedrich Merz bat tous les records d'impopularité. 90% des Allemands ont une opinion défavorable de leur chancelier. Pour la base, pour les élus, surtout à tous les échelons, il est désormais perçu comme un facteur de risque. Il ne sera plus au pouvoir d'ici la fin de l'année, a estimé ce matin Leif Erik Holm, qui était à la tête de la liste de l'AfD dans le Mecklembourg. Mais si Merz se maintient, c'est un peu par défaut à entendre Étienne Dubslaff.
4: Ce qui le maintient en place pour l'instant, c'est que parmi les ministres présidents, donc les chefs de gouvernement régionaux, qui sont les autres grands centres de pouvoir de la CDU, personne ne veut trop y aller. C'est bien faute d'alternative, je pense, que Merz risque de pouvoir finir son mandat. De là à savoir s'il pourra se représenter, c'est autre chose. Et ce dont je ne suis pas sûr, c'est qu'il puisse se maintenir à la tête de la CDU. Et c'est peut-être cette concession qu'il fera, comme avait fait d'ailleurs Schröder en son temps, et aussi Angela Merkel, sur la fin de son mandat, elle avait laissé la présidence du parti pour se consacrer pleinement à la chancellerie, comme elle disait, mais surtout aussi pour préparer l'avenir.
3: Alors, on a appris ce matin que 7 chefs de région conservateurs se sont réunis hier, sans Merz, loin de Berlin. Mais pour l'heure, rien n'a filtré de cette rencontre.
1: Merci Nathalie Version, notre correspondante en Allemagne. Pas d'indice d'espionnage politique au service de renseignement de la Confédération. C'est en tout cas ce qu'affirme une enquête administrative d'un cabinet d'avocats présentée ce matin. Elle porte sur les liens entre le SRC et la Russie. Elias Baïf, on vous retrouve à Berne. Alors, rappelez-nous déjà en quoi consiste cette affaire.
5: Eh bien, l'an passé, SRF publie une enquête, scoop, il y aurait eu des fuites au sein du service de renseignement de la Confédération, le SRC. Des employés auraient partagé des données sensibles à la société russe Kaspersky entre 2015 et 2020. Pire, Kaspersky aurait ensuite transmis ces données aux services secrets russes eux-mêmes. Alors, au sein du SRC, ces faits étaient connus, ils avaient fait l'objet de rapports, mais dans la foulée de l'enquête de SRF, l'an passé donc, le conseiller fédéral Martin Pfister commande une enquête administrative, il mandate un cabinet d'avocats, histoire de voir si, depuis les faits, le SRC a bel et bien pris les mesures nécessaires pour blinder sa sécurité. Selon ce nouveau rapport présenté ce matin, la réponse est oui, le SRC a fait le travail avec plus de règles sur l'utilisation des appareils informatiques, un meilleur système de traitement des données cyber, plus de contrôle interne aussi.
1: Alors Elias, si le SRC s'est amélioré pour prévenir ces fuites, ça veut dire qu'il n'y a plus rien à craindre ?
5: Alors ça, on ne le sait pas encore. Certes, le SRC a pris des mesures pour éviter de nouvelles fuites, mais des questions restent ouvertes. Est-ce que des collaborateurs du SRC ont pu transmettre de façon systématique des données à Kaspersky ? Pas d'indice en ce sens, dit le rapport, pas d'espionnage politique pour le compte de la Russie au SRC. Il n'empêche qu'une enquête est toujours ouverte du côté du ministère public de la Confédération, à voir si, avec ses moyens, la justice pénale arrive à une autre conclusion que celle du cabinet d'avocats. Dans tous les cas, avec ce rapport, cette communication ce matin, on sent le SRC vraiment désireux de montrer patte blanche, montrer que ses problèmes sont derrière, une stratégie dans la droite ligne de celle du conseiller fédéral Martin Pfister depuis son arrivée au département de la Défense.
1: Elias Baïf, en direct de Berne. Toujours à Berne, le Conseil des États débat cet après-midi d'une proposition sensible, celle d'augmenter la TVA pour financer l'achat d'armement. L'objectif, c'est de s'assurer d'obtenir du matériel de guerre rapidement alors que la demande explose sur le marché international de l'armement. Les débats promettent d'être tendus. Mathieu Anderson.
6: Après le message sur l'armée 2026 accepté la semaine dernière, c'est à nouveau du financement militaire dont il s'agit. Et le sujet est sensible, surtout après les récentes révélations autour du prix fixe des avions de combat F-35. L'idée est de créer un fonds spécial pour l'armement de 24 milliards de francs avec une particularité, la capacité à s'endetter. Comment le financer ? Deux propositions sont sur la table. Augmenter la TVA de 0,5 points sur une durée de 12 ans, ça c'est ce que veut le Conseil fédéral. Mais des commissions parlementaires veulent limiter cette hausse à 0,2 points et cela pendant 18 ans. Une version qui aurait plus de chances devant le peuple, selon le MCG Mauro Poggia, puisque toute hausse de TVA nécessite un vote populaire.
7: Ne pas du tout toucher la TVA, ce serait problématique. Il faudrait trouver l'argent ailleurs. Par contre, un 0,5, ce serait très dangereux vis-à-vis d'un vote populaire. La population sent bien, évidemment, que la TVA, c'est un peu le fourre-tout auquel on fait appel quand on a besoin d'argent et c'est pas juste. Donc un 0,2 d'augmentation est un bon compromis.
6: Pas pour le PLR qui soutient l'idée d'un fonds spécial pour l'armée tout en s'opposant frontalement à l'augmentation de la TVA. À gauche, et c'est surprenant, la ligne n'est pas claire. Certains en coulisses disent soutenir une hausse de la TVA, mais pour des raisons tacticiennes, à savoir permettre à la population de se prononcer avec l'espoir d'un refus dans les urnes. D'autres, dans le camp rose-vert, proposent de refuser toute entrée en matière, évoquant les scandales à répétition au sein du département fédéral de la Défense.
1: Et débat donc cet après-midi à Berne au Conseil des États. Et un nom de code à présent, projet déportation, 6 mois d'enquête, 26 médias, dont le Washington Post, coordonné par le consortium Forbidden Stories, et il révèle l'existence d'une cellule de l'ombre au département d'État américain, le bureau de la remigration. Sa mission, renvoyer des migrants vers des pays tiers. Bonjour Miruna Coca-Cosma.
8: Bonjour Guillaume.
1: Miruna, le plus frappant dans ces révélations, c'est la métamorphose de cette structure d'ancien bureau d'aide humanitaire en véritable machine à expulser.
8: Oui, en moins de 2 ans, 25 000 personnes provenant du Moyen-Orient ou d'Amérique latine ont été déportées vers des pays dont elles n'ont même pas la nationalité. En épluchant budget, des plans de vol, les journalistes ont mis au jour des accords opaques scellés avec 35 États. À la manœuvre, vous l'avez dit, ce bureau de la remigration, attention, concept controversé, le terme est popularisé par des mouvements d'extrême droite, créé en 2025 et piloté en sous-main par la Maison Blanche, il a érigé l'expulsion en priorité géopolitique absolue. Face aux critiques, Washington invoque le refus des pays d'origine de reprendre leurs ressortissants. 20 000 migrants ont été refoulés par voie terrestre vers le Mexique. Le reste est renvoyé notamment en Afrique qui regroupe un tiers des pays signataires.
1: Et on imagine, Miruna, que ces pays n'acceptent pas par simple charité.
8: Oh non, une enveloppe de 410 millions de dollars, une monnaie d'échange, cela va de baisse de taxes douanières à 81 millions versés cash à des régimes souvent autoritaires. Et ironie du sort, la part du lion atterrit sous forme de subventions à des agences onusienne, asphyxiée par des coupes budgétaires comme le Haut Commissariat pour les réfugiés ou l'Organisation internationale pour les migrations. Une ingénierie qualifiée par des avocats de droits de l'homme de véritable trafic d'êtres humains. Ce mois-ci, une cour d'appel fédérale a jugé ces expulsions totalement illégales en attendant un appel probable de l'administration américaine devant la Cour suprême.
1: Miruna Coca-Cosma de notre rubrique internationale. Et puis les États-Unis toujours et les dirigeants mondiaux qui convergent dès aujourd'hui vers New York pour l'Assemblée générale des Nations unies. Une assemblée qui sera dominée par les guerres en Ukraine, au Moyen-Orient, la défiance de grandes puissances envers le multilatéralisme, ainsi que les incertitudes liées à l'intelligence artificielle. La Suisse sera représentée par son président Guy Parmelin et par le ministre des Affaires étrangères Ignacio Cassis. Et puis en marge de cette assemblée, Donald Trump rencontrera aujourd'hui son homologue français Emmanuel Macron cet après-midi à New York. Juste avant, le président américain sera reçu par le maire de New York, Zoran Mamdani. Direction l'Italie, après présent, où les élections législatives auront lieu dans près d'un an, mais Giorgia Meloni est déjà entrée en campagne électorale et sur son terrain de prédilection, l'immigration. La première ministre a notamment promis de limiter le nombre d'étrangers dans les classes d'école, Antonino Gallofaro.
9: Oui, car si dans une classe, eh bien, il y a trop d'enfants qui ne comprennent pas l'italien, eh bien, il n'y a pas d'intégration possible. Voilà les propos qu'elle a tenus hier lors d'un meeting. Mais elle ne précise pas quels étrangers seraient concernés par sa nouvelle loi. Les jeunes personnes migrantes qui arrivent en Italie ou aussi les enfants de seconde génération qui sont donc nés dans le pays. En Italie, 11% des enfants scolarisés sont étrangers, soit environ 930 000 étudiants, environ 3 fois plus qu'il y a 20 ans. La question d'en limiter le nombre avait donc déjà été débattue. En 2010, par exemple, une norme indiquait qu'il ne pouvait y avoir plus d'un tiers d'étrangers par classe.
1: Et alors pourquoi en parler aujourd'hui ?
9: Parce que le sujet a été rappelé à l'attention de l'opinion publique par un membre du nouveau parti d'extrême droite Fronte Nationale et qui aimerait que cette norme devienne une loi. Giorgia Meloni l'a reprise à son compte pour des questions purement électorales. Les intentions de vote pour ce nouveau parti augmentent dans les sondages de semaine en semaine. Ce Front National lui fait donc de l'ombre à droite. La Première ministre va donc encore plus loin. Elle veut aussi obliger les parents des enfants qui ont des problèmes scolaires à apprendre l'italien. Elle veut aussi interdire le voile intégral dans les écoles.
1: Antonino Gallofaro, notre correspondant en Italie. Alors que les manifestations pour le climat se sont multipliées ce week-end en Suisse, le prix des transports publics n'incite pas forcément la population à revoir ses habitudes. Un prix qui n'a jamais été aussi élevé, en tout cas dans de nombreuses capitales européennes. C'est ce que montre une enquête de Greenpeace publiée la semaine dernière. Opter pour les transports publics n'est donc pas forcément une alternative financièrement intéressante, Sylvie Belzer.
10: Oui, que ce soit les abonnements mensuels ou annuels, ils ont en effet considérablement augmenté dans la plupart des grandes villes européennes depuis 2023. Greenpeace en fait une comparaison tout à fait révélatrice. La palme de la cherté revient à Londres avec 162 euros par mois, c'est 10% de plus qu'il y a 3 ans, suivi d'Amsterdam, là l'augmentation est carrément de 55%, c'est l'une des plus importantes, et Paris plus 8%. Des tarifs parfois dissuasifs pour la population, alors même que ce sont les transports motorisés, véhicules thermique et aviation qui représentent le seul secteur de l'Union européenne où les émissions de gaz à effet de serre sont en hausse. En Suisse, certains prix ont également été relevés, c'est le cas de l'abonnement général des CFF dont le prix sera d'ailleurs encore revu à la hausse à la fin de l'année et des transports en commun à Zurich, mais il y a aussi des exceptions. Le ticket de bus ou de tram est en baisse de 6% à Berne et à Genève. Les TPG sont désormais gratuits pour les moins de 25 ans sous certaines conditions et à moitié prix pour les seniors. Une récente étude montrait qu'il y avait bien eu un transfert modal grâce à ces conditions tarifaires, même si le principal facteur pour délaisser sa voiture reste l'efficacité des transports publics.
1: Et après les transports publics, place maintenant au vélo avec Fribourg qui veut devenir un haut lieu du VTT en Suisse. Le canton a mis à l'enquête plus de 1700 km d'itinéraires qu'il souhaite baliser. Selon l'Union fribourgeoise du tourisme, 10% de la population pratique ce sport et pour l'instant, dans le canton de Fribourg, elle le fait de manière anarchique. Muriel Balaman.
11: Sans réseau officiel, mais avec presque 35 000 fribourgeoises et fribourgeois qui le pratiquent, le VTT a besoin d'être canalisé. Frédéric Perita, coordinateur vélo et VTT à l'Union fribourgeoise du tourisme.
12: Aujourd'hui, on n'a pas d'itinéraire officiel dans le canton, ou très peu. Ça veut dire que tout le monde va n'importe où, fait n'importe quoi. On a fait un inventaire des chemins les plus fréquemment utilisés. On arrive à plus de 5 000 km dans le canton de Fribourg. C'était nécessaire de mettre un petit peu d'ordre dans cette pratique, d'éviter que tout le monde aille n'importe où, aussi dans le but de préserver l'environnement, la nature.
11: Préserver la nature, mais comment ? Les associations environnementales, qui réclament elles aussi un réseau pour les VTT, ont été consultées, mais pas forcément entendues, selon Sarah Delay, chargée d'affaires au VVF Fribourg.
13: Les études prouvent que lorsqu'on a une piste de VTT, suivant les espèces, elles vont pas nicher entre 25 et 50 mètres, respectivement à gauche et à droite de la piste. Donc en fait, une piste de VTT, ça veut dire entre 50 et 100 mètres de linéaire de chaque côté de la piste qui sont désertés en fait par l'avifaune. Ça va mettre en danger des espèces qui sont déjà vraiment sous pression dans le canton de Fribourg. Il y a un risque de les voir disparaître de ces forêts. Puis vu que c'est les dernières forêts où elles nichent encore, c'est très très problématique. Par exemple, on a le pétralier, la gélinotte des bois, la bécasse des bois. On pourrait les voir disparaître de ces sites qui sont les derniers sites où elles nichent à Fribourg.
11: Certains tronçons posent donc problème. Les oppositions peuvent être déposées jusqu'à mi-octobre.
1: Le sujet signé Muriel Balaman. Si vous écoutez Radio Suisse Pop, Suisse Classique et Suisse Jazz, vous vous demandez peut-être ce que leur passage en main privée va changer. Car oui, la SSR a vendu ses 3 stations satellites dans le cadre de son programme d'économie Inavent. L'annonce a été faite en fin de semaine dernière, mais cette transaction ne devrait pas avoir de répercussions sur les auditeurs de ces chaînes. Caroline Raymond.
14: La SSR doit faire des économies. 80 millions de francs sont prévus pour l'année 2027. C'est dans ce contexte qu'elle a décidé de vendre ses 3 radios. CH Media reprendra
15: Radio Swiss Pop, Music Pure.
14: Suisse Classique et Suisse Jazz passeront dans le giron de la plateforme de DAB+, Digris. Ces 2 acquéreurs se sont engagés à respecter pendant au moins 2 ans l'ADN de ces chaînes, leur orientation musicale, la diffusion sans animation et une part de 50% de musique suisse. Passé ce délai, ils pourront décider librement de la programmation. Ce passage inquiète Sonar, l'association professionnelle pour les musiciens et musiciennes en Suisse. Mais par écrit, CH Media nous a assuré qu'il continuera d'exploiter Radio Suisse Pop avec son profil musical et sa part de musique suisse. La publicité fera par contre une discrète apparition dans le programme dès janvier 2027, autant que nécessaire mais aussi peu que possible selon le groupe alémanique. Quant aux magasins, restaurants ou salons de coiffure qui diffusent cette radio, ils ne devront pas à l'avenir non plus verser de redevances à CH Media.
1: Et à noter que le montant de la transaction entre la SSR et les acquéreurs des trois radios n'a pas été communiqué. Puis on avait commencé ce journal par du football. On y revient pour vous dire que Peter Zeidler, vieille connaissance du FC Sion et du Lausanne Sport, a été démis de ses fonctions d'entraîneur de Grasshopper. Le club zurichois l'annonce ce matin. Guetze est dixième au classement. Il reste sur deux lourdes défaites. C'était contre Sion et contre Lucerne.
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1: C'est une étape de la vie qui est parfois compliquée, le passage à l'âge adulte, une étape qu'on va évoquer en cette fin d'émission avec Léna Couffin qui était passée dans le 12-30 il y a quelques semaines. Elle est journaliste en France, spécialiste des sujets psycho et elle a publié récemment le livre « Devenir adulte sans vriller » aux éditions Favre. Il propose des conseils de professionnels, des témoignages, dont le sien, car ce livre de Léna Couffin est aussi parti d'un vécu personnel.
17: Tout à fait. En fait, je ne sais pas si c'était le cas pour vous aussi, mais moi, d'aussi loin que je me souvienne, j'ai toujours voulu être grande. Et en fait, quand j'ai eu 18 ans, j'étais en école de journalisme et tout d'un coup, j'ai commencé à faire de nombreuses crises d'angoisse. Et donc, en cherchant un petit peu avec une psychologue, j'ai compris qu'en fait, derrière, il y avait beaucoup de doutes liés au fait de grandir.
1: Alors, ces doutes sur le fait de grandir, on va y venir. Peut-être un mot sur la forme de ce livre. Je le disais, vous êtes journaliste. Le livre, il donne des conseils, un regard sur ce passage difficile vers l'âge adulte. C'est une sorte de long travail journalistique, de très long article de 180 pages environ.
17: Exactement. En fait, entre-temps, donc, après ces crises d'angoisse, je suis devenue journaliste spécialisée dans les questions en lien avec la psychologie. Et au fil de mes entretiens avec des professionnels de la santé mentale et en parlant avec d'autres jeunes, en fait, j'ai compris qu'il y avait un besoin. Et donc, mon livre, c'est un peu un guide, un repère qui donne des informations sur ce qu'on traverse dans la vingtaine, qui met des mots sur nos émotions et qui explique un petit peu voilà tout ce que ça peut provoquer en nous. Et enfin, il y a des boîtes à outils à chaque chapitre pour donner un peu des pistes, pour traverser un peu plus sereinement cette période.
1: Et dans la première partie de ce livre, hein, Léna Couffin, vous attelez à définir finalement ce passage à l'âge adulte. C'est pas forcément simple à définir. Hein. Il peut y avoir la majorité civique, la majorité sexuelle. On associe ça parfois aussi au premier job, premier appartement peut-être aussi. Comment il faut définir ça, ce passage à l'âge adulte?
17: Bah, une chose est sûre, c'est qu'on ne se réveille pas le lendemain de ses 18 ans en étant tout d'un coup adulte. Psychologiquement, en fait, être adulte, ça ne se cantonne pas à une sorte d'âge charnière, mais plutôt à des symboles. Donc parmi eux, les psychologues que j'ai interrogés pour ce livre, ils citent le fait d'avoir acquis une autonomie émotionnelle, c'est-à-dire savoir se différencier de la figure parentale, aussi le fait d'avoir une identité suffisamment stable en connaissant ses valeurs, ce que l'on veut, ce que l'on ne veut pas. Et avoir la capacité de faire des choix assumés. Voilà, il y a dans le fait d'être adulte cette faculté à prendre en compte le principe de réalité en apprivoisant ses responsabilités et en faisant des choix tout en étant capable d'assumer ses erreurs.
1: Et puis vous le soulignez aussi quand il s'agit de définir ce passage à l'âge adulte, finalement la maturation cérébrale, elle dure aussi bien plus longtemps que ce qu'on pense. Hein. Ça se termine plutôt vers la trentaine.
17: Tout à fait. En fait, certaines zones du cerveau ne sont pas encore totalement développées jusqu'à l'âge de 25, voire 32 ans, selon les dernières études faites sur le sujet. Et en fait, ce que ça implique, ça veut dire que les zones émotionnelles ont parfois un poids un peu plus important que des zones plus raisonnées du cerveau.
1: Alors, vous parliez tout à l'heure des choix hein, qu'il faut faire quand on devient adulte. Faire des choix, assumer ses responsabilités, c'est aussi accepter de se tromper parfois. Ça peut être douloureux, ça.
17: Tout à fait. Je pense que c'est une grosse composante anxiogène pour les jeunes parce que, certes, on a une chance, on peut faire beaucoup de choix aujourd'hui. On n'est plus obligé de se marier à 21 ans, de faire des enfants très jeunes. Mmh. On peut faire des études, même avoir le luxe pour certains de choisir parmi une multitude d'études. Et c'est certes une chance, mais en fait, c'est très anxiogène parce que choisir, c'est renoncer, parce que choisir, c'est accepter d'éventuellement se tromper. Et je pense que ça peut faire très peur.
1: Et tout ça avec le regard des parents. Quel rôle ils doivent avoir finalement? Est-ce qu'ils doivent accompagner sans trop s'immiscer dans ces choix?
17: Oui, je pense que bon, ça dépend aussi de la relation que les parents ont avec leurs enfants, mais je pense que c'est très important d'être dans une logique d'écoute et de curiosité, parce que un enfant qui sent que son parent s'intéresse à son vécu et à ce qu'il ressent dans sa vingtaine aura beaucoup plus de chances de vouloir se confier et de demander de l'aide s'il en a besoin.
1: Et puis vous l'écrivez aussi, ce passage à l'âge adulte, c'est une période où on expérimente aussi le sentiment de solitude, hein. On teste véritablement notre capacité à être seul, même si on vit dans une société des réseaux sociaux où on n'est jamais vraiment seul, finalement on doit quand même tester ce sentiment-là.
17: Ah oui, et ben en Suisse par exemple, 60% des 15-24 ans dit se sentir parfois ou souvent seul. Et avec ce sentiment de solitude, il y a beaucoup de tristesse associée, de sentiments d'impuissance et de solitude face au monde. Et c'est très paradoxal, vous l'avez dit, avec les réseaux sociaux, on pourrait penser que les jeunes d'aujourd'hui sont très très connectés, mais en fait, les relations parasociales qu'on noue avec les autres sont vraiment différentes du contact social physique.
1: Léna Couffin, dans ce livre, vous évoquez certains grands axes du passage à l'âge adulte et une valeur centrale, c'est forcément le travail qui prend une place forcément très importante dans ce passage dans la vie adulte. C'est ça l'enjeu crucial, c'est trouver sa voie.
17: Eh ben, je pense, en tout cas moi sur mes 7 ans de thérapie, peu de séances ont commencé par un autre sujet que le travail, donc je pense que c'est vraiment un thème central dans le devenir adulte, parce que qu'on le veuille ou non, en fait, les études qu'on fait puis le métier en lui-même sont vraiment deux éléments extrêmement différents, donc ça suscite de la peur, ça suscite un sentiment de manque de légitimité, et c'est normal, hein, c'est une transition de vie, mais du coup pour certains ce n'est pas facile de passer de cette posture d'élève un peu passive à cette posture de travailleur actif.
1: Et vous diriez qu'il y a un rapport peut-être différent de la génération actuelle au travail, il y a une quête de sens peut-être plus importante et le risque de voir ses grands idéaux un peu déçus?
17: Je pense qu'aujourd'hui, les jeunes ont vu leurs parents travailler beaucoup, ont vu potentiellement des parents en burn-out, des parents qui devaient délaisser des moments familiaux pour travailler toujours plus et parfois pour être parfois au gré de leur santé. Et donc, une partie de la génération actuelle a vraiment envie de trouver du sens dans son métier et elle n'a pas envie de sacrifier toute sa vie personnelle pour un travail qui n'apporte rien d'autre que un salaire et un peu de gratification.
1: Ouais, finalement, la réalité d'adulte, le salaire, les factures à gérer, ça ne vend pas forcément du rêve. Hein.
17: Exactement, c'est pour ça qu'il y a aussi beaucoup de jeunes qui rentrent dans l'âge adulte en se disant « mais en fait, être enfant, c'était beaucoup mieux. Je veux revenir à cette insouciance. » Et puis, il y a une certaine nostalgie un petit peu de cette enfance où il ne fallait pas gérer ses rendez-vous médicaux, ses impôts, et trouver un travail, payer son loyer. Donc, je pense que c'est très en lien aussi avec la société actuelle où c'est plus difficile de trouver un travail, plus difficile de s'acheter un appartement qu'il y a quelques décennies.
1: Et autre question dans ce contexte, et l'amour dans tout ça? Vous explorez ce thème aussi dans le livre. L'amour, il passe un peu au second plan durant cette phase de vie. On cherche peut-être plutôt à s'installer professionnellement avant de s'engager amoureusement?
17: Je dirais pas qu'il passe au second plan. En revanche, c'est sûr que dans la vingtaine, la vie amoureuse, elle change du tout au tout par rapport aux relations adolescentes. On a peut-être un rapport différent à l'autre qui vient peut-être questionner des choses intimes et donc ça peut beaucoup perturber.
1: Et on s'engage peut-être, on est face à une génération qui s'engage peut-être un peu plus tardivement. Vous parliez de se marier à 21 ans tout à l'heure.
17: Ouais, tout à fait. Et en fait, il y a longtemps eu ce triptyque un peu CDI, mariage, maison, dans l'idée de la réussite. Aujourd'hui, je pense que les jeunes, ils sont confrontés à des injonctions contradictoires. Donc, à la fois, on essaye un peu de se détacher de ce mariage très tôt et de trouver la bonne personne très tôt. Et en même temps, c'est quand même encore très ancré. Donc il faudrait trouver la bonne personne, mais en même temps multiplier les amourettes, parce que ça fait partie des injonctions aujourd'hui.
1: Alors on le disait, Lisa Couffin, vous proposez des ressources dans ce livre. D'abord, savoir diagnostiquer l'angoisse, les crises d'angoisse, aller consulter un ou une spécialiste si besoin. On va pas tout évoquer ici. Mais un mot peut-être de l'IA, l'intelligence artificielle. Est-ce que se confier à une intelligence artificielle, c'est quelque chose que vous recommandez?
17: Alors, moi, je ne suis pas psychologue, donc je ne recommande rien. En tout cas, ce qui est sûr, c'est que l'IA, aujourd'hui, beaucoup de jeunes font appel à l'IA pour se confier, pour demander des conseils sur leur vie amoureuse, justement, ou sur leur travail, ou sur ce qui se passe intérieurement. Mais il y a quand même des sonnettes d'alarme qui ont été sonnées par des psychologues d'abord, parce qu'il y a eu des cas de suicide, de jeunes dans le plus grand mal-être qui ont fait appel à l'IA et qui, du coup, les parents accusent l'IA d'avoir poussé au suicide. Donc je pense qu'il y a des limites. Je pense qu'une IA ne remplacera jamais les mots et l'écoute attentive d'un ou d'une psychologue.
1: Voilà pour cet entretien en nouvelle diffusion avec Léna Couffin qui publie le livre « Devenir adulte sans vriller ». Météo, un temps bien ensoleillé aujourd'hui, malgré quelques voiles de nuages élevés. Côté température, comptez 23 degrés au meilleur de la journée, avec une bise faible à modérée qui se lèvera sur le plateau. Demain, mardi, un temps généralement ensoleillé également, toujours avec quelques bancs de nuages bas possibles le long des Préalpes en début de journée, maximum 23 degrés. Et puis, mercredi, rien ne change, du soleil, quelques voiles de nuages élevés en fin de journée, toujours 23 degrés.

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1: Observer le monde pour mieux l'habiter. Cette semaine, la designer française Nathalie Crasset nous invite dans son atelier. Bienvenue à vous. Quand Jim monte à Paris, permis de construire, digestion. Ce titre, qui pourrait évoquer des œuvres conceptuelles, raconte pourtant trois créations emblématiques de l'une des plus célèbres designers françaises, Nathalie Crasset. Le premier est une colonne de 2 mètres de haut qui intègre un matelas roulé, un sommier, une lampe et une table de chevet. Un ensemble qui, une fois basculé au sol, devient un lit d'appoint. Le second, permis de construire, est un canapé composé de blocs de mousse amovible, invitant ses utilisateurs, et particulièrement les enfants, à le démonter pour construire un espace de jeu ou une cabane. Et quant au troisième, digestion, il naît des célèbres sacs de course Tati, à carreaux bleus, blancs et roses. Remplis de mousse, ils deviennent des assises modulables, pouvant tour à tour servir de pouf, de canapé ou de banquette. Depuis plus de 30 ans, Nathalie Crasset, qui se définit volontiers comme une anthropologue appliquée, s'intéresse moins aux objets eux-mêmes qu'à leur capacité à créer des situations. Dormir, jouer, se rencontrer, partager un espace et inventer d'autres façons d'habiter le monde. Du design industriel à la scénographie, de la conception d'objets à l'aménagement de l'espace public, Nathalie Crasset a construit une œuvre qui rayonne dans le monde entier. Mais tout commence dans un petit village de la Marne. Du village à l'atelier, c'est le titre de ce premier épisode de La vie à peu près de Nathalie Crasset, une série de Florence Grivel, réalisée par José Moreno.
2: Bonjour Nathalie Crasset.
3: Bonjour.
2: Merci de m'accueillir. C'est un endroit où il se passe beaucoup de choses, d'abord de votre vie, et puis votre vie de travail aussi.
3: Oui.
2: Est-ce qu'on pourrait décrire, parce que c'est quand même très particulier, hein, c'est comme on ouvre un portail, il y a une sorte de rue intérieure qui distribue comme ça des édifices, des bâtiments qui n'ont pas l'air d'être des immeubles d'habitation à la base. On est où? Qu'est-ce que c'est?
3: Alors on est à Belleville déjà, à Paris. On est dans l'est de Paris, qui était en fait un endroit où il y avait aussi des entreprises et c'est une imprimerie qui a été transformée. On est 12 familles à vivre ensemble. On a une cour commune. Et voilà, ça facilite les interactions, les échanges.
2: Comment est-ce que vous êtes tombée sur cet endroit?
3: On est tombée il y a à peu près 25 ans maintenant sur cet endroit. Et on cherchait quelque chose voilà, qui permettait d'unir justement la vie professionnelle et la vie privée. Et voilà, donc les grands espaces le permettent. Mais en fait, on a fait une porte entre le studio et la maison, mais cette porte n'est jamais fermée.
2: Alors ce qui est marrant, moi ce qui m'a frappé en entrant ici, c'est que ça sent bon la cuisine.
3: Oui.
2: Donc tout est un peu s'interpénètre.
3: Oui,
2: quoi.
3: Parce que c'est la vie. Mon travail principal, c'est de travailler sur la vie, en fait. C'est de faire en sorte que la vie s'inscrive dans les lieux et qu'elle s'enrichisse. Donc si on ne comprend pas ça, je pense que... Donc déjà, ça fait une petite sélection naturelle. Quand les gens rentrent ici, si, voilà, s'il y a une espèce de doute, s'il faut avoir une posture ou quoi, je ne rentre pas dans ces schémas-là.
2: Mais ce qui est assez fou aussi, Nathalie Crasset, c'est que je pouvais m'imaginer avec le rayonnement que vous avez, qui est bien plus que national, qui est international, on se dit, bon, bien sûr, vous êtes quelqu'un de très singulier, mais on se dit peut-être qu'il y aura un showroom, peut-être qu'il y aura...
3: Pas du tout. Non, pas du tout. Non. Mais de toute façon, je fais jamais des... Je fais toujours des nouveaux projets. Et puis, je ne suis pas... Je vends de la créativité, je ne vends pas des objets, je vends... Vous voyez ce que je veux dire, donc c'est pas du tout ça.
2: Et surtout, ce qui m'intéresse beaucoup, c'est que dès le départ, et ça, on y reviendra petit à petit, c'est que je crois votre première pièce pour l'habitat, c'est quand Jim monte à Paris.
3: Tout à fait.
2: Vous dites, je crée un objet, mais je crée surtout de l'espace.
3: Tout à fait.
2: Et donc ça, c'est vraiment quelque chose qui est dès le départ chez vous.
3: Hein. Oui. Dès le départ, j'ai eu cette chance, en fait, peut-être aussi parce que je viens d'un milieu où justement, je n'étais pas imbibée de cette culture du design ou cette culture de l'art, on va dire. Je n'étais pas dedans. Donc, j'avais ce regard un peu extérieur que je garde, en fait, que j'ai gardé, heureusement, et qui me fait prendre des positions un peu autres.
2: Alors, on va décrire ensuite petit à petit certaines de vos pièces, comme quand Jim monte à Paris, mais on n'y est pas encore. Moi, je me suis amusée à faire une sorte d'abécédaire, parce qu'il y a beaucoup de vocabulaire qui sont teinté dans la masse de Nathalie Grasset. Par exemple, il y a le mot secousse que j'ai adoré. Si je vous dis secousse, tout de suite, ça vous fait penser à quoi ?
3: C'est en fait, je me suis attachée à ce mot, qui est une expression plutôt, de Tim Ingold, qui, en lisant son dernier livre. Et en fait, je trouve que j'étais toujours en train de dire qu'il fallait améliorer l'habitabilité, etc. Puis en fait, on n'est plus là. Et aujourd'hui, c'est une secousse qu'il faudrait créer. Et les secousses, elles se créent quand on fait des décalages, en fait. Hein. Et donc, en fait, l'idée, c'est ça. C'est qu'aujourd'hui, même en montrant les choses de façon assez, avec un regard très, très généreux, ça ne compte plus. Enfin, ça ne suffit plus. Il faut qu'on en passe par cette secousse, c'est-à-dire qu'on réveille et qu'on soit en quelque sorte décalé de nos situations pour y voir plus clair.
2: Quelle est la dernière secousse que vous avez créée, Nathalie Grasset ?
3: Oui, alors par exemple, la maison de la restitution, Francis Med, là.
2: Francis, donc, c'est votre compagnon.
3: C'est mon amoureux, le père de mes enfants.
2: On travaille ensemble.
3: Voilà, on travaille ensemble depuis des années. C'est aussi un peu ma mémoire. Moi, j'essaie d'être dans le... dans la création. Donc quelquefois j'ai du mal dans le faire en fait, et j'ai du mal aussi à retenir les dates. Ça m'intéresse pas du tout, c'est plutôt ce qui se joue dans le projet en fait qui
2: on fera peut-être appel à Francis de temps à autre.
3: Donc mais c'est bien qu'il soit là aussi.
2: Absolument.
3: Parce qu'il fait partie de l'identité Nathalie Grasset. Ça me dérange aussi que le studio porte que mon nom, mais ça a été comme ça. Et voilà, aujourd'hui, c'est un peu compliqué à changer. Mais voilà, ça serait plus représentatif, en fait, qu'il y ait nos deux noms, par exemple.
2: Donc, maison de la restitution,
3: oui,
2: une secousse.
3: La maison de la restitution, c'est l'idée de dire qu'on prend à la nature, on consomme, et puis après, il n'y a plus rien qui se passe. Or, on fait partie d'un cycle biologique où la Terre a pour rôle de redonner la vie à partir de la mort. Et en fait, si on casse ce cycle-là, la vie, elle va avoir du mal à se régénérer. Hein, donc, c'est une maison qui met en évidence ce que l'on prend et qui facilite le fait de prendre aussi, c'est-à-dire les fruits, etc. Si tant est qu'on est un jardin, mais là, l'idée, c'est d'avoir un scénario avec un jardin tout près. Donc, on va réinstituer, par exemple, le garde-manger qui a été oublié. Et en fait, on va surélever la maison d'un mètre et on a, comme ça, tout autour de la maison...
2: Une ceinture, une
3: interaction possible, enfin, un espace donné à l'interaction, à la fois pour prendre de la nature, le poser à l'intérieur du domestique, mais aussi restituer, bien sûr, puisque là, on a commencé à le faire avec le compost, mais c'est pas suffisant. Il faut aussi continuer avec l'eau, il faut continuer avec les ovanes, les excréments, en les séparant, bien sûr. Et on le sait, en fait, ça permet de remplacer les engrais chimiques. Et donc, voilà, donc c'est déjà en action, mais c'est un scénario sous forme d'une maison d'habitation. Alors, forcément, la maison d'habitation individuelle n'est pas le modèle, mais c'est le désir de chacun. Donc, je me suis dit, je vais m'accrocher à ce désir pour faire en sorte de créer ce scénario pour qu'on puisse voir que ça peut exister et changer peut-être de relation à cette idée de la restitution. On a un gros souci aujourd'hui, c'est qu'on n'accepte pas notre finitude. Et donc, en fait, toutes les questions écologiques qui sont attachées, qui apparaissent aujourd'hui, sont aussi bloquées par cette idée de la finitude. Donc c'est aussi une question de... La maison de la restitution parle aussi de ça, en quelque sorte.
2: D'où ce mot auquel vous êtes aussi très attachée, Nathalie Grasset, c'est la fluidité.
3: Oui.
2: Qui est créatrice.
3: La fluidité de la pensée, la fluidité
2: de la circulation.
3: La circulation, oui. Je travaille dans une dynamique, je ne travaille pas dans des positions figées. Donc c'est pour ça que, par exemple, le premier exemple de quand j'y monte à Paris, c'est une situation, en fait. Ce n'est pas un objet fonction.
2: Peut-être qu'on le décrit deux secondes,
3: oui.
2: On y reviendra peut-être. Mais...
3: Donc c'est une colonne d'hospitalité. Quand j'ai commencé à travailler et à proposer des objets, parce que je suis de formation...
2: Design industriel.
3: Donc maintenant, je dirais plutôt que je suis design heureuse. Mais je me suis posé cette question de l'hospitalité. Et donc, j'ai créé un objet qui ne ressemble pas à grand-chose, mais juste à une colonne qui fait 35 cm par 35 cm sur 2 mètres de haut, qui va en fait se déplier, se poser à terre, et en l'ouvrant, on fait un sommier, et dedans, on découvre un matelas qui est roulé, tout simplement. Et donc, on va offrir l'hospitalité, même si on n'a pas de chambre d'amis. Avec une petite lampe et avec un réveil matin, on va donner une certaine autonomie. Donc, je recrée de l'espace. Un espace temporaire, bien sûr, mais en tout cas, un geste par là même. On peut dire à quelqu'un qui a trop bu, etc. Bah, écoute, c'est pas un problème, regarde, j'ai ce système qui veut rentrer chez lui ou qui peut pas, etc. Donc, ça facilite le fait d'inviter des gens à rester chez soi, tout simplement, même si on n'a pas vraiment la place et si on n'a pas de chambre d'amis.
2: Et lorsqu'il n'est pas en activité, ça veut simplement dire qu'on a une structure hospitalière, ça
3: voilà.
2: Raconte ça.
3: Oui, il est là, il vient donner le signe en fait qu'on peut faire ce geste assez facilement. Et c'est ça qui me porte, c'est pas tant. Donc en fait, quand on regarde cet objet, bah, déjà on le comprend pas si on voit pas les deux positions.
2: Parce que forme suit fonction, on voit pas tout de suite.
3: Voilà, donc mais moi.

0: aussi beaucoup éclairé ce que vous
1: Bien
0: faites
1: sûr.
0: aujourd'hui. Ça voudrait dire que le design, pour vous, c'est quand même quelque chose qui peut un peu changer le monde, changer en tout cas nos rituels,
1: Oui.
0: nos mouvements. Ça, vous y croyez?
1: J'y crois encore à petite échelle. Je pense que voilà, mais après, ce sont des propositions. On va pas imposer les choses. Hein. C'est ceux qui ont envie de le faire en fait, qui vont prendre. Voilà, s'il faut arrêter de penser. Voilà, ce que j'aime bien, c'est que le design a été un peu détourné de ses fonctions au siècle dernier, avec cette idée d'en faire des séries, et faire en sorte que tout le monde vive de la même façon. Moi, je pense que c'est l'inverse en fait.
0: Vous êtes dans la déstandardisation,
1: voilà,
0: c'est ça.
1: Voilà, dans l'idée de désuniformiser en fait la vie et de proposer des choses singulières. Et chacun doit pouvoir choisir, bien sûr, de vivre à sa façon. Et plus la vie est diverse et plus elle est enrichissante en fait.
0: Oui, c'est la biodiversité.
1: Voilà,
0: à tout
1: voilà. Mais au niveau, voilà, ouais. Au niveau de son intérieur. Et on a un peu tendance à avoir aujourd'hui plutôt des intérieurs qui, d'ailleurs, ressemblent de plus en plus à des chambres d'hôtel ou à des lieux. Vous voyez,
0: il y a une espèce très neutre.
1: Ou à une image même. Mmh. On a, voilà. Et donc, c'est un peu à l'inverse de ce que je voudrais proposer, parce que la vie, elle est figée dans ces, ça devient des images, en fait. Vous voyez, c'est plus de la représentation que vraiment l'idée d'être un potentiel de vie.
0: Par rapport à votre vie, vous avez grandi dans un monde agricole, dans la Marne,
1: oui.
0: Mathilde Crasset. Comment cette enfance, elle a peut-être façonné votre singularité, votre intérêt, votre curiosité, votre rapport
1: oui.
0: aux objets et à la terre?
1: Alors déjà, je suis née dans un village. Je pense que ça a un sens, même si c'est complètement inconscient. Ici, je suis dans une structure qui représente à peu près 80 personnes. C'est le nombre d'habitants qu'il y avait dans mon village.
0: Ah, ici, donc,
1: oui,
0: dans cette
1: rue.
0: Ah ouais, d'accord.
1: Donc, il y a des échelles aussi où, à un moment donné, on sait avec qui on vit, on sait ce qu'est leur vie aussi, on sait comment on va pouvoir s'entraider, etc. Donc ça me fait beaucoup réfléchir sur cette notion de... Et j'ai fait beaucoup de projets autour de cette idée de communauté. Et
0: plutôt que de société, en fait.
1: Plutôt que de société, mmh. Justement, de voir est-ce qu'on a perdu des choses quand on parle de société, quand on est allé vers la société. Après, vivant dans ce petit village, j'ai aussi choisi d'habiter la grande ville parce que on s'y ennuie assez rapidement. Surtout, et on n'a pas. J'étais dans une culture de l'agriculture qui n'est pas la culture voilà, que j'aspirais de connaître, qui est cette culture de l'art, voilà, du design. Et donc, en fait, simplement, quand on vit dans un petit village comme ça, on est amené à aller à l'école à 7 km, plus à 30, et puis après à Paris, puisque j'ai décidé de faire du design, et qu'à l'époque, il n'y avait pas d'école à Reims, par exemple, où j'aurais pu me poser pour faire des études.
0: Mais là, justement, on se dit, mais voilà, moi, je ne sais pas, vos parents, qu'est-ce qu'ils sont dans le monde de l'agriculture?
1: Ils sont dans le monde de l'agriculture, oui.
0: Mais alors, qu'est-ce qui fait que tout à coup, vous avez envie de dessiner? Bon, dessiner, tous les enfants dessinent.
1: Oui, tous les enfants dessinent, donc ce n'est pas vraiment le critère. C'est aussi quelque part, alors ça va beaucoup vous étonner, c'est qu'on s'ennuie.
0: Oui, mais l'ennui est très fertile.
1: L'ennui est très fertile, donc il y a une espèce d'imaginaire qui se crée. Il y a aussi le fait que je suis femme et qu'en fait, il y a moins de pression sur les femmes. Parce qu'on n'a pas à reprendre la ferme, par exemple.
0: Hein, on vous laissait en stabulation libre, comme on
1: mais
0: dit
1: après,
0: dans le
1: j'ai, oui, après, j'ai des parents qui avaient une volonté farouche de faire en sorte qu'on fasse des études. Ça, c'est déjà... Voilà. Et aussi, donc, quand on s'est dit on veut aller à Paris pour faire continuer nos études, il n'y a pas eu de souci du tout. Il y a une espèce
0: mais quand
1: de
0: même,
1: compréhension.
0: Le design, déjà, oui. À l'époque où vous commencez, il n'y a pas beaucoup de femmes qui font
1: non.
0: Ça, comment ça vient, cette
1: idée? Non, mais il y a une confiance, en fait. On n'était pas, ni ma sœur et moi. Alors, je précise aussi que dans ce que je suis, c'est que je suis jumelle. Donc, j'en ai pas parlé beaucoup jusqu'alors, mais je crois que c'est de plus en plus aussi constitutif de ce que je suis. Et en fait, toutes les deux, on a voulu partir à Paris. Véronique, ma sœur, elle était passionnée de cinéma, donc elle travaille dans
0: d'ailleurs,
1: le domaine du cinéma.
0: D'ailleurs, vous avez fait un film ensemble il n'y a pas longtemps.
1: Et moi, m'est revenu le souvenir d'avoir fait un stage d'observation en quatrième plutôt, et j'avais choisi d'aller chez un architecte.
0: Donc déjà l'espace.
1: Ouais. Et voilà, mais ça s'était pas très bien passé parce que je me suis dit, je suis pas de ce monde-là, donc ce monde est pas accessible, mais pas accessible.
0: Est-ce que vous étiez une petite fille tout le monde, qui utilisait beaucoup ses mains? Parce qu'il y a quand même ça. Ou bien
1: Oui,
0: est-ce que
1: bah,
0: c'était
1: à la
0: intéressant?
1: campagne, de toute façon, on le fait, on sort dehors, on prend un bâton, on le transporte.

0: transforme. De toute façon, l'extérieur est un terrain de jeu, c'est ça. Et c'est ce qui aussi est constitutif du fait que je peux considérer que tout ce qui est autour de moi peut être utilisé pour faire autre chose, ou en tout cas, qu'on peut le changer. Et d'ailleurs, mon père a sans arrêt changé les machines agricoles. Et en fait, il réparait les tracteurs de tout le village. Donc en fait, il avait cette habileté aussi. Et j'aimais passer du temps à le regarder. Alors, je participais pas particulièrement, mais à souder, changer les choses. Voilà, il y avait un peu ce domaine-là, quand même cette recherche-là du côté de mon père.
1: Oui, bien une grande ingéniosité aussi, oui. Hein, parce qu'on doit compter sur ses compétences.
0: Il y a cette idée de compter sur personne, en fait. Voilà, de pouvoir être autonome. Et donc, j'ai un rapport au travail qui est très... Quand j'étais à l'école, on me disait, t'as une force de travail. Alors, j'étais pas satisfaite de cette réponse-là. Moi, j'attendais à ce qu'on me dise, j'ai une approche, etc. Mais,
1: une force de travail.
0: Ouais, on me disait, ouais, vous avez une force de travail incroyable. Et en fait, c'est cette relation de travail aussi qui est différente. On fait corps avec son travail hein, quand on est agriculteur. Et j'ai gardé un peu cette idée de faire corps avec moi-même. Métier aussi. Et aujourd'hui, je le traduis un peu différemment. Je pense que le design, c'est plus de l'anthropologie appliquée. C'est pas moi qui le dis, hein, c'est Marc Auger qui le dit. Et en effet, c'est plus en plus ça, et d'autant plus avec les enjeux écologiques. En fait, il faut arrêter de créer hors sol. Donc, en fait, on va se mettre comme les anthropologues qui font un terrain.
1: Sur le terrain, ouais.
0: Voilà, ils font un terrain. Non seulement ils se posent dans un terrain, mais ils se laissent emporter quelque part. Il y a une partie sensible qui doit émerger. Donc ça, c'est important par rapport à ce qu'on fait. Et après, on va y voir plus clair, on va pouvoir analyser et pouvoir trouver une direction pour matérialiser quelque chose,
1: vous
0: ou pas d'ailleurs.
1: Vous dites d'ailleurs que il faut 80% de pensée plutôt que la forme d'un projet.
0: Alors, j'ai souvent dit ça, puis je réfléchis aussi beaucoup sur ces notions-là. Mais c'est une pensée bien particulière, parce que je nous pensais sauvés par rapport à la crise écologique en me disant « mais on a une force de pensée incroyable ». Comment j'ai découvert ça? C'est en allant faire un workshop en fait, de design dans des pays lointains, en Corée, etc. Et je me disais « mais je me souviens d'un workshop très précis où il y avait une traductrice qui était très très fine et elle avait vécu en France, donc elle savait parfaitement passer d'une langue à l'autre et en fait les étudiants expliquaient des choses pendant un quart d'heure et puis elle arrivait avec une phrase et demie. Je me disais mais j'ai perdu plein de choses dans la traduction. Elle me disait mais non, au contraire, je suis en train de donner le sens parce qu'en fait les étudiants parlent de ça puis après ils reviennent et là et donc non seulement je traduis mais je remet le sens de la chose.
1: Je réactive.
0: Simplement, je fais une introduction. Mm-hmm. Voilà, j'essaie de faire comme vous pensez, en fait. Et donc, je me suis aperçue qu'on avait cette force de pensée. Parce qu'on sait, introduire, développer. Voilà, c'est quelque chose qu'on a appris depuis tout petit et que ce n'est pas forcément le cas dans d'autres systèmes de pensée, en fait, le système. Mais en même temps, aujourd'hui, ça peut nous poser certains problèmes puisqu'on n'a pas... On a peut-être eu un système de pensée trop analytique, justement, et aujourd'hui, on a besoin d'une pensée sensible, en fait, qui doit se développer. Et ça, c'est encore plus compliqué à changer, vous voyez ce que je dis?
1: Oui. Ouais.
0: Donc, je me pensais un peu sauvée dans l'idée de dire, si, on a un système de pensée, d'ailleurs, on a des philosophes, il y a énormément de philosophes écologues qui émergent, et ça nous donne énormément de matière. Mais nonobstant, pour la vie quotidienne et pouvoir impacter nos vies personnelles dans le bon sens, voilà, ça demande aussi beaucoup, en fait, ça demande beaucoup d'efforts et notamment de remettre ce système de pensée un petit peu...
1: un autre endroit.
0: Voilà, ouais, de le changer. Quoi.
1: Alors, vous allez entrer dans cette école, on dit ENSI...
0: L'ENSI, ouais, les ateliers.
1: L'ENSI, les ateliers.
0: Voilà.
1: Alors, vous allez entrer à l'ENSI, les ateliers, dans les années 80. C'est une école déjà assez singulière.
0: Oui,
1: hein.
0: C'est une école très singulière.
1: Elle est née justement en 1982. Vous allez, trois ans après sa création, donc c'est une jeune école.
0: Oui.
1: Vous la choisissez parce qu'il n'y a pas d'autre école?
0: Non, je suis rentrée en 80... je suis sortie. Je ne sais plus les dates. Il y avait... Oui, elle est née, c'est simple, hein, elle est née en 82, oui, parce oui. que c'est un projet de Mitterrand Jacques Lang. Hein, donc c'est une école qui est justement née de l'idée de dire on va mettre le ministère de l'Industrie et le ministère de la Culture ensemble autour d'un projet de création de design, ce qui était complètement logique en fait à l'époque. J'ai eu la chance de rentrer dans cette école vraiment parce qu'il y a un projet pédagogique très particulier qui permet en fait d'être très rapidement autonome par rapport à son développement personnel et avec un cursus individualisé. Donc on va choisir les cours, on va choisir avec qui on veut faire les projets. Ce sont plutôt des professionnels, il y a aussi des cours, mais c'est plutôt des professionnels pour faire les projets en fait qui ont une pratique eux-mêmes. Et on doit être maître de son propre développement. Tous les 6 mois, on explique ce qu'on a fait et ce qu'on va faire. Voilà, devant... Et c'est une école qui est très bienveillante, en fait. Et ça, c'est très important, je pense, parce que la bienveillance que je mets, la générosité que je mets dans les projets que je fais aujourd'hui, ils viennent bien sûr de la générosité de mes parents, mais ils viennent aussi de la générosité de cette école qui nous a ouvert, en fait, aussi... Enfin, déjà, qui nous réconforte dans l'idée d'être dans le domaine de la création, parce que voilà, c'est pas évident. Et puis, qui nous permet, en quelque sorte, de créer notre propre approche et de se sentir légitime autour de cette approche.
1: Dans votre singularité, déjà.
0: Voilà, et de creuser les singularités. Il n'y avait pas de notes. C'est pas une école où
1: c'est
0: voilà, au contraire, plus les gens voilà, comment on peut noter quelque chose qui est de l'ordre du sensible, hein. Et c'était ça. Et quand j'ai fait cette école, je dis mais c'est toutes les écoles devraient être comme ça. Ça devrait être, vous voyez, c'est pas simplement l'école de création, mais l'école voilà, la relation à l'apprentissage, elle était très belle. Donc c'est une très belle école, j'en ai encore des frissons parce que je ne serais pas ce que je suis si je n'avais pas fait cette école, évidemment.
1: Et ce qui est intéressant, on y reviendra aussi, c'est que vous avez aussi travaillé pour des aménagements d'école, vous travaillez
0: oui,
1: aussi
0: bien
1: pour
0: sûr.
1: La petite enfance.
0: Oui.
1: Donc tout ça
0: oui,
1: voilà,
0: oui.
1: est très
0: oui,
1: circulaire.
0: Oui, bien sûr.
1: Lorsque vous sortez de cette école, c'est en 1991, et vous avez votre projet de diplôme qui s'appelle la trilogie domestique.
0: Oui.
1: Alors voilà, ça c'est toujours formidable parce que vous avez choisi de retravailler des éléments invisibles de la maison, hein, l'eau, l'air, les odeurs, comme cette odeur de cuisine qu'a chez
0: oui,
1: vous
0: le,
1: ici.
0: Oui, l'eau, la lumière.
1: Ouais. Et vous auriez pu vous attaquer à du mobilier classique, mais
0: oui,
1: pas du tout.
0: Non, d'abord, on ne faisait pas de mobilier dans cette école. Voilà, c'est pas tout à fait un projet industriel. Hein, c'est des moyennes séries, on va dire. Donc, c'était pas ça le but. En fait, j'ai fait mon diplôme en 4 mois en faisant un effort énorme parce que j'avais expérimenté dans tous les sens à l'école et je me suis dit, mais quand les gens vont voir mon portfolio, mais ils vont dire, mais où elle va? Enfin, je vais dire, voilà. Donc, je me suis dit, il faut qu'il y ait un projet qui montre ma singularité
1: et
0: une cohérence qui montre ce que je veux faire. Et donc voilà. Et en fait, dernièrement, je me suis reposé la question de dire est-ce que ton parcours peut s'inscrire dans quelque chose justement qui a un rapport avec l'écologie?
1: Dès le départ.
0: Hein. Ouais. Ouais. Et en fait, je me suis rendu compte que ces projets, puisque c'était des projets. Par exemple, un des projets s'appelle le diffuseur de lumière, d'image et de mémoire. C'est en lisant en fait Arne Naas, qui est en fait un philosophe norvégien, qui décrit en fait les 3 niveaux de qualité d'un objet. Et en fait, je me retrouve avec les 3. Voilà, la qualité primaire, c'est ce qu'on voit. La qualité secondaire, qui va être une qualité qui fait émerger des sentiments. Et puis, il y en a une troisième pour des sentiments comme plus compliqués, qui serait la tristesse. Ou voilà. Donc, en fait, il le décrit beaucoup mieux que ça. Mais en tout cas, et c'est ce qui apporte la richesse au vécu. Et en fait, ce philosophe nous donne cette idée de dire que nos objets, nos structures doivent faire appel à ces qualités. Sinon, ben, on est dans quelque chose dans lequel le vécu ne va pas s'inscrire profondément. Profondément. Et donc, on est dans cette vie superficielle, ces objets superficiels qu'on voit autour de nous. Énormément à apparaître. Donc, en fait, je me suis dit, mais si...
1: Dès le départ, vous étiez dedans.
0: Donc, j'avais vu, c'est pas que j'avais vu juste, mais j'avais eu cette intuition que mon apport dans le domaine du design, c'était ça, c'était d'atteindre ces 3 niveaux de qualité d'objet.
1: Il ressemblait à quoi, alors, ce diffuseur?
0: Alors, ce diffuseur, c'est difficile à décrire, mais c'était ça, non, c'est une espèce de cube, c'est une lampe sur pied, un cube qui flottait dans l'espace et il était un cube translucide. Et il y avait une diapositive qui se mettait à l'intérieur. Donc, déjà, quand on n'avait pas de lumière, il y avait une petite lueur qui bougeait avec la dynamique de la salle. En mettant la diapositive dans la fente, clap, ça allume la lumière et en même temps, ça projetait l'image de la diapositive sur une des faces. Et donc, on voit diffuseur de lumière, d'image et de mémoire, puisqu'en l'occurrence, pour mon diplôme, j'avais mis le portrait de mon grand-père, par exemple. Voilà. Et donc, voilà, pour faire. Donc, c'est un exemple, en fait, de ces trois niveaux de qualité d'objet.
1: Donc, ça veut dire que lorsque vous sortez de cette école, quand même, Nathalie Crasset, vous savez que vous avez envie de faire ce métier, c'est ça?
0: Ah oui, déjà en arrivant, oui. Oui. Oui.
1: Non, mais parce que non.
0: Oui, oui. Non. J'étais émue par cette envie, oui, bien sûr, de faire ce métier.
1: Alors, je vous propose qu'on se retrouve demain pour la suite.
0: Bien sûr.
1: Ça passe vite. Une vitesse folle. Comme il est de coutume dans la vie à peu près, on termine avec une musique choisie par notre interlocuteur, interlocutrice, en l'occurrence vous. La musique, je sais que vous êtes très sensible, parce qu'on en parlera, vous avez fait de la scénographie pour des concerts, pour de l'opéra. Mmh. Vous avez aussi fait ce pavillon des radiophoniques à Avignon. Donc vous êtes sensible à l'élément, ça fait partie de l'espace,
0: oui,
1: aussi, l'élément
0: sûr.
1: Musical, sonore.
0: Sonore.
1: Vous travaillez en musique ?
0: Oui, je travaille en musique. Ça dépend un peu des fois. Je suis très. Voilà, ça dépend des moments. Bien sûr.
1: Qu'est-ce que vous choisissez pour ce premier épisode ?
0: Alors, pour ce premier épisode, je vais retourner à une période, justement, juste avant de rentrer à l'école. Je suis allée faire 5 mois à Berlin. Et donc, je me suis. À l'époque, il y avait la culture de la musique industrielle qui naissait.
1: Kraftwerk et compagnie.
0: Voilà. Et notamment, Sprung auf das Wolken. Et il y a une chanson qui est en français qui s'appelle Pas attendre.
1: Très bien, on se retrouve demain, merci.

0: pas attendre par Aus den Wolken, groupe de post-punk berlinois du début des années 1980. Une musique qui ramène la designer Nathalie Grasset au mois passé à Berlin, marqué par la découverte des scènes alternatives et de nouvelles façons de penser les formes et les usages qui nourriront durablement son travail. Nous la retrouverons demain en compagnie de Florence Grivel dans le deuxième épisode de La Vie à peu près. Pour l'heure, l'émission est terminée. Merci à José Moreno et à Sophia Muller pour la réalisation. Et merci aussi à Audrey Zano, notre attachée de production. 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Très bon après-midi à vous, à l'écoute d'Espace 2. Tendez l'oreille, il est 14h. 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
2: Escorté de Martin Gers, bonjour et bienvenue à vous. 46e sonate pour piano de Haydn sous les doigts de Lang Lang à Verbier, symphonie pathétique de Tchaïkovski dans une lecture de l'OSR et de Jérémy Rohrer, sonate pour violon de Debussy par Leonidas Kavakos et Dennis Varion, grande fugue pour quatuor à cordes de Beethoven par les Keller à Villars-sur-Glâne, et enfin air d'Alcina de Handel dans une lecture de Sandrine Pio et les Paladins de Jérôme Coréas à Rougemont. C'est ce qu'on vous a choisi pour cet après-midi dans la mine des captations live d'Espace 2. On commence l'excursion avec du baroque italien. L'auteur s'appelle Vivaldi.

Giuliano Carmignola dans ses œuvres, aux côtés de ses premiers compères, les Sonatori della Gioiosa Marca de Trévise, emmenés par Giorgio Fava, en concert ici à l'église des Jésuites de Sion, le 31 juillet 1997, dans le cadre du festival Tibor Varga. Sous les mêmes micros d'espace de voici maintenant Lang Lang à Verbier en 2001, dans un répertoire auquel on ne l'assimile pas forcément, Joseph Haydn et sa 46e sonate en mi majeur.

Haydn façon Lang Lang, 46e sonate en mi majeur, immortalisée à Verbier le 30 juillet 2001 par les micros d'Espace 2. On augmente maintenant sérieusement la voilure pour faire place à la 6e et dernière symphonie de Tchaïkovski. On est en décembre 1892. Le compositeur russe conçoit alors le plan de composer une symphonie à programme, animée de sentiments subjectifs. Il en fait part pour la première fois en février 1893 à son neveu Bob Davidoff, qui en deviendra le dédicataire. Grâce à des notes retrouvées dans ses effets personnels, on sait aujourd'hui que son idée était d'écrire une symphonie sur la vie, avec un premier mouvement évoquant la confiance et l'amour, et un dernier la mort et la destruction. Les mots « amour » et « désillusion » apparaissent en parenthèse en référence aux deux mouvements intermédiaires. L'orchestration sera lente et difficile. Dépressif, chronique, Tchaïkovski pressent que cela sera sans doute sa dernière œuvre. De là à dire qu'il a mis en musique son propre requiem, il n'y a qu'un pas. On trouve du reste dans le premier mouvement une citation de la messe des morts de l'église orthodoxe. Mais ce sont surtout les deux thèmes du dernier mouvement qui créent un climat de désolation, d'amertume et de soumission au destin, à la mort. C'est le frère de Tchaïkovski, Modeste, qui donne à cette 6e symphonie le qualificatif de pathétique. L'œuvre est créée le 28 octobre 1893 sous la direction de l'auteur, sans grand succès. Le 18 novembre de la même année, la symphonie fait par contre une profonde impression sous la baguette d'Edouard Napravnik. Tchaïkovski a rendu dans l'intervalle son dernier soupir dans des circonstances qui à ce jour n'ont toujours pas été élucidées. Choléra, suicide d'honneur. On écoute cette symphonie pathétique dans une lecture de Jérémy Rohrer et de l'Orchestre de la Suisse romande en concert au Victoria Hall de Genève le 8 novembre 2017. 4 mouvements, Adagio puis Allegro non troppo, Allegro con grazia, Allegro molto vivace et enfin Adagio lamentoso.

La sixième et dernière symphonie de Tchaïkovski, dite symphonie pathétique, dans une lecture de Jérémy Rohrer et de l'Orchestre de la Suisse romande, en concert au Victoria Hall de Genève le 8 novembre 2017. 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C'est le programme de votre tournée romande qui se poursuit avec Claude Debussy et sa sonate pour violon et piano. Comme beaucoup de créateurs, Debussy ne supporte pas l'expérience de la guerre et ce qu'elle dit de notre nature humaine, même s'il la vit à distance. Malade, il ne connaîtra pas son épilogue fin 1918. Épilogue bien fragile d'ailleurs et illusoire. Cette sonate est la dernière œuvre majeure à couler sous sa plume. Elle voit le jour durant l'hiver 1916-1917, dans la foulée des sonates pour violoncelle et piano et pour flûte, alto et harpe. La maladie de Debussy sauve en quelque sorte l'œuvre de l'inachèvement qui la guettait alors qu'une tournée outre-Atlantique était prévue avec le violoniste Arthur Hartmann. Le compositeur se justifie auprès de son partenaire en peignant de lui-même l'image d'un cadavre ambulant. Cadavre qui a tout de même la force d'assurer lui-même la création de cette ultime sonate. Le 5 mai 1917, salle Gaveau à Paris, aux côtés du violoniste Gaston Poulet, à l'occasion d'un concert donné au profit du foyer du soldat aveugle. Nous écoutons ici Leonidas Kavakos et Denis Varion, en concert le 20 avril 2004 à la salle de musique de La Chaux-de-Fonds, où ils étaient les invités de la Société de musique.

Claude Debussy et sa sonate pour violon et piano dans une lecture de Leonidas Kavakos et de Dénès Varion en concert le 20 avril 2004 à la salle de musique de La Chaux-de-Fonds, invité de la Société de musique. De Debussy à Beethoven et sa monumentale grande fugue pour quatuor à cordes en si bémol majeur, l'opus 133, sous les archets du quatuor Keller. Nous sommes en 1822, cela fait 12 ans que Beethoven n'a plus écrit de quatuor à cordes. Le prince Nicolas Galitzine ravive le brasier en invitant le compositeur à écrire un, deux ou trois quatuors, contre rémunération bien sûr. Beethoven accepte, il lui dédiera en fin de compte les trois premiers de ses derniers quatuors, les opus 127, 132 et le célèbre opus 130. Articulé en six mouvements, référence à la suite baroque dont il tire à cette époque, à l'instar d'autres musiques anciennes, l'essence de son inspiration, cet opus 130 est achevé en janvier 1826, écrit à Vienne le 21 mars de la même année par le quatuor Schuppansick. Dans la salle, comme dans les rédactions, c'est la stupeur, qualifiée de monstre de tous les quatuors. Le final, la grande fugue, laisse le mélomane de l'époque sans voix, démuni. Placé sous le signe de l'écriture contrapuntique de Bach, que Beethoven considère comme le génie absolu de la composition et de la musique, il transcende le carcan du langage traditionnel pour toucher une expression nouvelle et à ce titre se permet des libertés qui, aux yeux des commentateurs, même les plus libéraux, apparaissent comme des fautes et sont sanctionnées comme telles. Résultat, au prix de se renier lui-même, et en ne résolvant pas pour autant les interrogations soulevées par les cinq autres mouvements, Beethoven cède aux pressions de son éditeur Artaria et accepte de réécrire ce dernier mouvement. Sa grande fugue sera publiée séparément sous le numéro d'opus 133.

La grande fugue pour quatuor à cordes opus 133 de Beethoven, initialement prévue pour être le sixième et dernier mouvement du quatuor opus 130, ici sous les archets du quatuor Keller, en concert le 3 novembre 2006 à l'espace Nuit Tony de Villars-sur-Glâne.

La soprano Sandrine Pio et les Paladins de Jérôme Coréas, interprète de cet air extrait du deuxième acte de l'opéra Alcina de Handel, le 19 mai 2018 en l'église de Rougemont, dans le cadre du festival de musique ancienne La Folia. On boucle la boucle avec un disque, extrait du premier concerto pour flûte et orchestre en ré mineur de Louis Gianella, compositeur et flûtiste de l'époque classique, contemporain de Beethoven, d'origine probablement italienne, mais qui a mené une grande partie de sa carrière à Paris.

0: Un extrait du premier concerto pour flûte et orchestre en ré mineur de Louis Gianella, dans une lecture au disque chez Warner Classics d'Emmanuel Pahu, Giovanni Antonini et l'orchestre de chambre de Bâle. Tous les romans, c'est une proposition d'Antonin Scherer et Martin Gers. On se dit à demain pour une nouvelle après-midi pleine de concerts. Belle fin de journée à vous et à très vite. Dans quelques minutes, c'est Catherine Buzer et son oreille d'abord. Mais dans l'immédiat, 16h sur RTS Espace 2, les informations.
1: Léa Buchère.
2: En Russie, le parti de Poutine remporte les élections législatives avec un taux record, 58% des voix. Annonce faite par la commission électorale alors que le dépouillement touche à sa fin. Un résultat dénoncé déjà par l'Union européenne. La chef de la diplomatie Kaya Kallas accuse le Kremlin d'avoir interdit le parti qui s'opposait à la guerre en Ukraine et d'avoir écarté les observateurs internationaux de ces élections. Plusieurs pays, dont le Royaume-Uni, le Canada, l'Australie, la Nouvelle-Zélande et la Norvège, dénoncent des élections tenues sur les territoires occupés d'Ukraine. C'est aujourd'hui que se tient à Genève la commission d'enquête internationale sur l'Ukraine, une commission mandatée par le Conseil des droits de l'homme de l'ONU. Le rapport présenté démontre notamment que de nombreux enfants ukrainiens fuient les régions contrôlées par la Russie pour éviter un endoctrinement. Dès 14 ans, ils doivent obligatoirement suivre des formations militaires. Les jeunes ukrainiens sont sanctionnés s'ils refusent cette éducation. Selon le rapport de la commission, nombreux sont ceux qui fuient, souvent seuls, sans leurs parents. Au Japon, un important typhon provoque l'évacuation de plus d'1,5 million de personnes dans la région de Tokyo. 275 vols sont également annulés. Ce matin, le typhon est passé à plus de 130 km/h près de la capitale et plusieurs milliers de foyers étaient privés d'électricité. En football, en Suisse, trois romans sont appelés par la Nati pour remplacer leur capitaine Granit Xhaka. Ce dernier a avoué ce matin avoir acheté un faux certificat Covid après les révélations du média Blick. Il ne disputera pas les 4 prochains matchs de la Ligue des Nations. Murat Yakin a donc fait appel aux renforts que sont Isaac Schmidt, Vincent Sierro et Joël Montero. Le Jura pourrait accueillir une nouvelle industrie, celle de la production de semi-conducteurs sécurisés, des composants électroniques notamment utiles pour protéger nos données confidentielles. Le Parlement jurassien a signé une déclaration d'intention avec 2 entreprises suisses actives dans ce domaine. À terme, ce projet pourrait créer 250 emplois. Il n'y aura pas d'hébergement pour les personnes issues de l'asile à Kandersteg dans le canton de Berne. Face à l'hostilité d'une partie de la population locale, le propriétaire du bâtiment a retiré son offre. Une décision que l'État de Berne dit déplorée. Prévu dans un ancien institut, l'hébergement devait accueillir 120 personnes. Visiter Venise coûtera encore plus cher. La taxe d'entrée touristique va passer à 30 €, annonce la ville, alors que le prix actuel est de 5 à 10 €. Cette taxe destinée aux visiteurs d'un jour a été introduite en 2024 dans cette ville très touchée par le surtourisme. Et puis le chat le plus célèbre de la francophonie aura droit à son musée. Philippe Geluck relance son idée de musée du chat à Bruxelles. Annonce faite ce matin par le dessinateur après l'abandon d'un premier projet pour des raisons financières. Sous le nom Musée du chat et l'art rigolo, cette nouvelle initiative sera 3 fois moins coûteuse que la précédente et sera financée par des fonds privés. Ouverture prévue en 2028. Météo, le temps ce soir sera encore ensoleillé malgré quelques voiles de nuages élevés. De rares cumulus le long du Jura et des Préalpes sont également possibles. Demain, mardi, toujours un peu de soleil avec quelques bancs de nuages possibles en début de journée. Le thermomètre grimpera jusqu'à 23 degrés, tout comme le reste de la semaine. On ira jusqu'à 23 à 25 degrés.
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4: Et en face de moi, le facétieux Fred Facio. Bonjour à toutes et à tous, soyez les bienvenus.

Il n'y a pas 6 ou 7 merveilles dans le monde, il n'y en a qu'une, c'est l'amour, écrivait Jacques Prévert. Qu'il y ait 6 ou 7 merveilles, peu importe. Pour le poète, la seule véritable merveille n'est pas construite de main d'homme, elle réside dans les liens qui unissent les êtres, et dans ce sens, elle est unique. Pourtant, dans ce vers de Prévert, l'hésitation entre 6 et 7 n'est certainement pas un hasard. Dans la symbolique des nombres, le 6 et le 7 sont chargés de sens. Ces deux chiffres sont associés à la perfection. Alors que le 6 incarne la beauté et l'amour, le 7, quant à lui, symbolise la plénitude et la spiritualité. Je vous propose aujourd'hui de nous intéresser au premier des deux, le 6, et de découvrir son rôle dans la musique. Le 6 nous renvoie bien sûr aux 6 archets d'un sextuor, aux 6 voix d'un madrigal, à la 6e symphonie de Beethoven, ou encore au groupe des 6. Mais vous allez vous en rendre compte, le 6 nous réserve bien d'autres surprises. Voici aujourd'hui 6 variations sur le chiffre 6. Et pour donner le ton de cette variation, je vous propose d'écouter le premier mouvement de la 6e symphonie de Beethoven, qu'on appelle aussi la pastorale.

Le premier mouvement de la sixième symphonie de Beethoven, la Pastorale, ici interprétée par Antonello Manacorda à la tête de la Kammerakademie Potsdam. Le 6, c'est un chiffre particulièrement chargé sur le plan symbolique. En mathématiques, on dit que c'est le premier chiffre parfait, car il est égal à la somme de ses diviseurs, 1 plus 2 plus 3 égale 6. Le 6 est aussi appelé la perfection des parties, parce que multiplié par lui-même, il réapparaît toujours à la place de l'unité, 6, 36, 66, 216, etc. C'est la raison pour laquelle le 6 est souvent associé à la perfection, à la beauté, à la symétrie et à l'harmonie. Pour les Grecs anciens, mathématiques et musique entretiennent une relation fondamentale. En effet, selon le philosophe Pythagore, les nombres sont à la racine des choses et ce sont eux qui régissent le cosmos. Et la musique est au cœur de cette représentation. Tout ce qui existe est donc nombre, y compris des phénomènes aussi peu matériels que les intervalles musicaux. Connaître le nombre d'une chose revient à connaître la chose elle-même. Pythagore est même allé jusqu'à inventer un instrument, appelé le monocorde, pour faire entendre la musique des nombres. Pour lui, il y a les nombres sonores, et le 6 en fait partie, au même titre que le 8, le 9 ou le 12. Car l'intervalle musical défini par ce nombre est consonant, au même titre que l'octave ou la quinte. Cette définition mathématique de la musique imprégnait toute l'histoire de la musique, comme en atteste cet extrait du traité de l'harmonie de Jean-Philippe Rameau, écrit au XVIIIe siècle, dans lequel l'auteur affirme ceci. La musique est une science qui doit avoir des règles certaines. Ces règles doivent être tirées d'un principe évident, et ce principe ne peut guère nous être connu sans le secours des mathématiques. Aussi dois-je avouer que, nonobstant toute l'expérience que je pouvais m'être acquise dans la musique pour l'avoir pratiquée pendant une assez longue suite de temps, ce n'est cependant que par le secours des mathématiques que mes idées se sont débrouillées et que la lumière y a succédé à une certaine obscurité dont je ne m'apercevais pas auparavant.

L'enharmonique, c'est l'une des pièces tirées des nouvelles suites de pièces de clavecin de Jean-Philippe Rameau, un recueil de 6 concertos pour orchestre. Nous en écoutions ici le 6e, interprété par Christophe Rousset à la tête des talents lyriques. Rameau, comme bon nombre de compositeurs de son temps, était nourri de la théorie pythagoricienne, selon laquelle il existe une relation entre les nombres et l'ordre universel. Selon le philosophe grec, la musique et les nombres sont liés par les lois de l'harmonie, celle-ci faisant écho à celle de l'univers. La relation entre mathématiques et musique continuera d'être explorée au fil des siècles, d'autant plus que la chrétienté va elle aussi s'emparer de la symbolique liée au nombre. Dans cette symbolique, le 6 occupe une place privilégiée. Avec sa forme parfaite, représentant une courbe continue, sans angle, sans trait, le 6 symbolise l'amour total. Proche de la spirale, il tend vers l'infini. C'est pourquoi il est si important dans la Bible. On lit par exemple dans la Genèse que Dieu a créé le monde en 6 jours. En parlant de création, je vous propose d'écouter cet air tiré de la création de Joseph Haydn. À la fin du 6e jour, Dieu contemple son œuvre. Un Gott sah jedes Ding, was er gemacht hatte. Et Dieu vit tout ce qu'il avait fait, et c'était bien. Le chœur entame alors un choral suivi d'une fugue sur les paroles. Vollendet ist das große Werk.

Folland ist das große Werk. La grande œuvre est achevée. C'est le final du deuxième acte de la création, oratorio en trois actes de Joseph Haydn. À la fin du sixième jour, Dieu contemple sa création et vit que cela était bien. La troisième partie de l'oratorio fait entièrement référence au septième jour où Dieu se repose et contemple le bonheur amoureux d'Adam et Ève. Nous écoutions ici ce final dans l'interprétation d'Andreas Spering à la tête de l'ensemble vocal et de la Capella Augustina de Cologne. Dans la Bible, le 6 est un nombre parfait, car c'est le nombre de la création. Dieu a créé le monde en 6 jours. Un musicien qui composerait selon cette proportion le ferait pour rendre hommage à la perfection architecturale de l'univers divin. Cela explique peut-être pourquoi en Occident, les œuvres musicales sont souvent regroupées par cycles de 6. Le champion en la matière est sans conteste Jean-Sébastien Bach, qui privilégie systématiquement le regroupement de ses œuvres dans des recueils de 6. Cette architecture parfaite structure ses cycles les plus célèbres. On lui doit 6 suites pour violoncelle seule, 6 sonates et partitas pour violon seul, 6 concertos brandebourgeois, 6 partitas pour clavier, 6 sonates pour trio d'orgue. Bach pousse même la symétrie à l'extrême à l'intérieur de ses cycles. Les suites pour violoncelle, par exemple, sont toutes construites sur le même moule immuable de 6 mouvements. Je propose ici d'écouter l'allemande de la sixième suite pour violoncelle, interprétée par la jeune Anastasia Kobekina.

L'allemande de la sixième suite pour violoncelle seule de Jean-Sébastien Bach, suite en ré majeur, ici interprétée par Anastasia Kobekina. Jean-Sébastien Bach était très sensible à la symbolique des nombres. Profondément croyant, il considérait la musique comme un miroir de l'ordre divin et utilisait la science des nombres, ou la gématrie, ou la numérologie biblique, pour structurer ses chefs-d'œuvre. Pour le maître de Leipzig, le chiffre 6 dépasse la simple superstition. Il reflète la perfection. Pour lui, composer selon cette proportion revient donc à rendre hommage à la perfection architecturale de l'univers divin. Dans son ultime chef-d'œuvre, l'offrande musicale, il développe dans la pièce maîtresse de la partition un contrepoint d'une complexité absolue à 6 voix autonomes, une prouesse d'écriture pensée comme une offrande mystique ultime. Je vous propose ici d'écouter ce Richard Carr à 6 dans l'interprétation de Jordi Savall à la tête des musiciens du Concert des Nations.

Jordi Savall et ses musiciens du Concert des Nations nous offraient ici le Ritschirker à six voix autonomes qui couronne l'offrande musicale, ultime chef-d'œuvre de Jean-Sébastien Bach. Le chiffre 6 prend plusieurs significations dans l'œuvre de Bach. C'est un symbole de la création et de la perfection qui peut également être utilisé pour illustrer des passages précis dans les textes bibliques. Dans le Sanctus de la monumentale Messe en si mineur, par exemple, Bach utilise une polyphonie à six voix pour symboliser les anges dotés de six ailes décrits dans le livre d'Isaïe.

Le Sanctus et le Benedictus de la messe en si de Jean-Sébastien Bach, ici dans l'interprétation d'Andrea Marcon, à la tête des musiciens de l'ensemble La Cetra. Dans la Bible, le 6 occupe une place privilégiée. C'est le chiffre de la création, mais aussi le chiffre de l'homme, car c'est au sixième jour que Dieu a créé l'homme et la femme. Jésus fut conçu au sixième jour, naquit au sixième âge et fut crucifié au sixième jour. 6 est ainsi le symbole de la passion du Christ qui a souffert le sixième jour. Bach l'a bien compris, lui qui explore volontiers la symbolique des nombres dans ses œuvres. Par son équilibre, le 6 évoque la stabilité, la symétrie et par conséquent l'harmonie. En divisant un cercle en 6 angles égaux, on obtient un hexagone. Et en rassemblant ces 6 angles par des lignes horizontales, verticales et diagonales, on obtient une étoile à 6 branches. L'étoile à 6 branches correspond au sceau de Salomon, ou ce qu'on appelle aussi le bouclier de David. Elle exprime toujours la conjonction de deux opposés, un principe et son reflet inversé dans le miroir des eaux. On considère ainsi le triangle droit comme exprimant la nature divine du Christ et le triangle inverse, sa nature humaine, l'étoile étant l'union des deux natures, l'union du ciel et de la terre.

L'étoile de David, c'est le titre que porte cette symphonie de chambre pour soli et orchestre de Gedeus Kuprevičius. Guidon Kremer dirigeait ici la Kremerata Baltica avec en soliste la voix de Vida Miknevičiūtė. 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L'Oreille d'abord explore aujourd'hui la symbolique du 6 dans la musique. On l'a vu, le 6 est un symbole de perfection, d'harmonie, mais il peut également avoir une signification nettement plus péjorative. Comme il réunit deux complexes d'activités ternaires, il peut pencher vers le bien, mais aussi vers le mal, vers l'union à Dieu, mais aussi vers la révolte. Dès lors, toujours selon la Bible, il représente l'imperfection ou l'antiperfection, le péché ou le mal. C'est le chiffre de l'homme animal, l'homme avec la queue, encore aux prises avec ses passions, étant non conscient de sa divinité. Au chapitre 6 de la Genèse, Dieu se repentit d'avoir fait l'homme sur la terre et s'irrita en son cœur. Dès lors, il annonce le déluge.

In cielo, au ciel, c'est la première partie du Déluge universel, un oratorio en quatre parties de Michelangelo Falvetti. Leonardo Garcia Alarcón dirigeait ici la Capella Mediterranea. C'est au chapitre 6 de la Genèse que Dieu, irrité par le comportement de l'homme, annonce le déluge. Dans l'Apocalypse, le 6 est considéré comme le nombre du péché et le nombre 666, celui de la bête. Ce nombre a donné lieu à d'innombrables interprétations fantaisistes. Il représenterait la somme des lettres du nom de l'empereur romain Néron, qui a mené de violentes persécutions contre les chrétiens au 1er siècle. Maintenant que vous en savez un peu plus sur la symbolique du chiffre 6, vous n'écouterez plus jamais de la même oreille un sextuor, ensemble de 6 instruments à cordes qui conversent ensemble. Est-ce un hasard si Richard Strauss a choisi de confier à un sextuor à cordes l'ouverture de son opéra Capriccio? Selon ses propos, il voulait offrir au public une sorte de conversation en musique. Quoi de mieux qu'un ensemble parfaitement symétrique, composé de 2 violons, 2 altos et 2 violoncelles, pour ouvrir un débat sur le rôle de la parole dans la musique.

0: L'ouverture de Capriccio, un opéra de Richard Strauss qui a choisi comme formation un sextuor à cordes pour son prélude. Ainsi prend fin cette oreille d'abord, proposition de Catherine Buzer, réalisée aujourd'hui à quatre mains par Fred Facio. Merci de votre fidélité. 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

hasard, Mitsukare. Bonsoir à toutes et à tous, c'est l'émission Bazar, avec le sourire et la musique. Et pour ouvrir le bal ce soir, on s'offre une chanson traditionnelle de l'époque de la Renaissance, pleine d'ironie, d'humour. La Moliera, qua nao escus. Alors, que raconte cette histoire? C'est la complainte d'une femme qui a épousé un homme riche, possédant 9 écus. Mais voilà, l'époux est tellement avare et jaloux qu'il l'enferme à double tour et compte ses pièces toute la journée au lieu de s'occuper d'elle. Elle chante sa colère en gascon en disant qu'elle préférerait 1000 fois un pauvre amant joyeux qu'un vieux mari grincheux avec sa fortune. Non.

La Moliera Quandao Escus, une musique traditionnelle avec les voix complices de Claire Le Filiatre, Serge Goubiou et Marco Orva, accompagnés par l'ensemble Le Poème Harmonique que dirigeait Vincent Dumestre. On s'envole maintenant pour l'Andalousie avec le roi absolu de la guitare flamenco, le grand Paco de Lucía. On écoute un morceau enregistré en public lors d'une tournée américaine mythique, la Barossa, un style de flamenco particulièrement joyeux, une alegría. Allez.

Enregistré lors d'une tournée légendaire, c'était le guitariste Paco de Lucía entouré de son sextet qui jouait cette barossa, une musique scandée par les fameuses palmas, les claquements de mains. Et on reste dans le soleil de l'Espagne avec un voyage offert par Marin Marais, sa suite d'un goût étranger tiré du livre 4. Marais, sa musicie, a imité les styles venus d'ailleurs avec la pièce intitulée L'Arabesque. C'est une musique pleine de poésie, d'ornements, qui s'envolent comme des volutes dansant. C'est l'immense Jordi Savall qui fait chanter sa viole de gambe.

L'arabesque tirée du livre 4 de la suite d'un goût étranger de Marin Marais, joué par Jordi Savall, Pierre Antaille et Xavier Diaz-Latorre. On retrouve maintenant notre cher Mozart avec sa sérénade en ré majeur, dite Colloredo Köchel 203. Mozart a écrit cette œuvre à Salzbourg pour célébrer la fête du prince archevêque Colloredo, son employeur de l'époque, qu'il ne portait pas franchement dans son cœur.

La musique de Mozart est d'une légèreté, d'une politesse exquise. C'était le menuet tiré de la sérénade dite Colloredo, jouée par l'orchestre de chambre d'Écosse. On s'offre maintenant une caresse romantique avec Schumann et sa célèbre rêverie tirée des scènes d'enfants. À l'origine écrite pour le piano, on la découvre ce soir dans une transcription toute douce pour violon et orchestre.

Joshua Bell et l'Academy of St. Martin in the Fields, sous la direction de Michael Stern, dans cette tendre rêverie de Robert Schumann. On réveille les esprits avec le mouvement final du célèbre quintet avec piano en La majeur de Dvorak. Ce final allegro est une grande fête populaire de Bohême, pleine d'énergie, de rythme de danse slave et de joie de vivre communicative.

le pianiste Christian Zacharias s'associe au superbe quatuor de Leipzig dans le final allegro du quintet avec piano en la majeure de Dvorak. Je vous souhaite la bienvenue dans l'émission Bazar si vous venez de nous rejoindre sur RTS Espace 2. Et pour entamer cette deuxième heure, à 18h passées de quelques minutes, on s'offre un moment de pur velours avec une des plus grandes voix du jazz, l'immense Shirley Horn. Elle nous interprète une ballade mélancolique, belle, signée Johnny Mandel. Where do you start? Par où commencer? C'est l'histoire d'une séparation, ce moment douloureux où l'amour s'éteint et où on doit décider comment partager les souvenirs, les livres, les disques et par quel bout commencer pour reconstruire sa vie.

La voix de velours et d'émotion de Shirley Horn dans ce standard « Where do you start ?». On part maintenant pour l'Espagne de Claude Debussy avec cette soirée d'engrenade tirée de ses estampes pour le piano. L'anecdote amusante, c'est que Debussy n'avait jamais mis les pieds en Andalousie, à l'exception d'une seule petite après-midi passée à San Sebastián pour voir une corrida. Et pourtant, le grand compositeur espagnol Manuel de Falla disait que cette pièce décrivait Grenade avec une vérité et un parfum plus réels que s'il y avait vécu des années.

On vient d'entendre le rythme chaloupé de la habanera et les vibrations d'une guitare lointaine en compagnie du pianiste Alain Planès qui interprétait la soirée d'engrenade tirée des estampes de Claude Debussy. Voici un moment d'opéra romantique français avec Charles Gounod et son Roméo et Juliette. On s'installe au quatrième acte pour écouter le grand air de Juliette. « Amour ranime mon courage ». C'est le moment dramatique où Juliette s'apprête à boire le philtre qui la fera passer pour morte afin d'échapper à un mariage forcé et retrouver son Roméo. Elle chante sa peur, son frisson, puis son courage dans son amour absolu.

L'Orchestre symphonique national de la RAI sous la direction de Marco Armiliato avec la soprano sud-africaine Preti Yende dans cet air de Roméo et Juliette de Charles Gounod. Amour ranime mon courage. Allez, on change complètement de rythme et on chausse les crampons avec Arthur Honegger et son célèbre mouvement symphonique numéro 2. Rugby. Honegger adorait le sport et particulièrement le rugby pour son côté sauvage, géométrique et collectif. Dans cette œuvre incroyable, il s'amuse à décrire le match en musique. On entend le choc des mêlées à travers les cuivres, les passes rapides grâce au bois et les courses folles des joueurs portées par les cordes.

Stéphane Deneve et l'orchestre de la radio de Stuttgart qui ont marqué un essai magistral avec le rugby Doneguerre. On s'offre une petite pause, c'est l'entracte, voire la mi-temps. Une pause pleine d'humour et de swing avec la grande Ella Fitzgerald et la chanson de George et Ira Gershwin, By Strauss. C'est une chanson très amusante où une chanteuse de jazz explique qu'elle en a assez des rythmes modernes, du blues et du boogie-woogie et que pour elle, rien ne vaut une bonne vieille valse de Johann Strauss pour être heureuse.

Ella Fitzgerald qui fait swinguer cette déclaration d'amour à la valse viennoise avec beaucoup de classe. Elle était accompagnée par le Nelson Riddle Orchestra sous la direction de Nelson Riddle lui-même, une musique de George Gershwin by Strauss. Et puisque nous parlons de valse, on reste dans l'opérette avec Franz Lehár.

Une gourmandise, l'opérette pour enfants en Peter und Paul im Schlaraffenland, Pierre et Paul au pays de Cocagne. C'était la valse des nymphes de miel et à l'instant l'apothéose finale. Une musique interprétée par l'orchestre symphonique de la radio de Berlin. Et tout de suite, c'est un des sommets absolus de la musique de chambre, le 15e quatuor à cordes en la mineur, opus 132 de Beethoven, une œuvre monumentale écrite à la fin de sa vie. On écoute les deux derniers mouvements, la marche vigoureuse suivie du finale passionné.

La fin du 15e quatuor à cordes en La mineur, opus 132 de Beethoven, interprétée dans une version historique avec le légendaire Alban-Berg Quartet. Sur RTS Espace 2, vous écoutez bien l'émission Bazar. On retrouve notre cher Wolfgang avec le premier mouvement Molto Allegro de sa célèbre sonate pour piano en Do mineur, Köchel 457. Une de ses rares sonates, écrite dans cette tonalité mineure, elle est noire, avec une tension et une urgence presque théâtrale qui annoncent déjà le romantisme de Beethoven.

Le pianiste Alfred Brendel interprétait le premier mouvement de la sonate en do mineur, Köchel 457 de Mozart. Voici maintenant un éclat de rire avec Johann Sebastian Bach et sa célèbre cantate du café BWV 211. Bach adorait le café qui faisait fureur à Leipzig à son époque. Il a écrit cette cantate comique qui raconte l'histoire d'un père grincheux qui essaye par tous les moyens de forcer sa fille à arrêter de boire du café. On écoute l'air Heute Nord, lieber Vater, tout est Nord. Aujourd'hui même, cher père, s'il te plaît, fais-le. Elle chante avec malice qu'elle acceptera volontiers d'arrêter le café à une seule condition, que son père lui trouve un mari aujourd'hui même.

L'air Heute Nord, interprété par Caroline Sampson et le Bach Collegium Japan, s'est tiré de la cantate du café BWV 211 de Johann Sebastian Bach. Voici un moment de pure hypnose pianistique avec Philippe Glass et son morceau Mishima Closing, tiré de la bande originale du film Mishima. C'est une musique épurée, construite sur des motifs répétitifs qui tourbillonnent et s'intensifient peu à peu. Ça crée une atmosphère de transe.

Le piano hypnotique de Valentina Lisitsa dans l'univers de Philippe Glass. Voici une petite caresse de Tchaïkovski et son magnifique nocturne en do dièse mineur, opus 19 numéro 4. À l'origine, c'est écrit pour le piano. Le compositeur en a fait lui-même cette version pour violoncelle solo et orchestre. Une mélodie très tendre, presque comme un chant d'amour sous les étoiles, avec le grand violoncelliste britannique Stephen Isserlis.

Une transcription pour violoncelle et orchestre du Nocturne, opus 19, numéro 4 de Tchaïkovski, joué par Stephen Isserlis et l'orchestre de chambre d'Europe que dirigeait John Elliott Gardiner. On reste dans la poésie mélancolique avec un des leaders les plus célèbres de Schubert, Der Wanderer, le voyageur. C'est l'histoire d'un éternel exilé qui marche sans fin, cherchant partout le bonheur et sa patrie perdue, et à qui une voix mystérieuse répond dans un souffle « Là où tu n'es pas, là est le bonheur ». Ce soir, on découvre cette pièce dans une version intime pour voix et guitare avec le ténor Julian Prégardien.

Julian Prégardien, le guitariste Xavier Diaz-Latorre, dans ce voyage de Franz Schubert. Voici un magnifique moment de complicité avec Johannes Brahms et son troisième quatuor à cordes en si bémol majeur, opus 67.

Une musique toute douce, pleine de sérénité, portée par les cordes du quatuor Prajak. C'était l'Andante du troisième quatuor à cordes de Johannes Brahms. Pour terminer ce voyage et glisser en douceur vers la soirée, on s'offre une dernière petite merveille russe avec le compositeur Alexandre Scriabine. On va écouter des préludes pour piano, des petites miniatures, pleines de poésie qui passent de la lumière à la mélancolie, comme des confidences fugitives jouées par le pianiste Pierce Lane.

La poésie, le raffinement de ces préludes d'Alexandre Scriabine, joué par le pianiste Pierce Lane, pour refermer notre parenthèse musicale. Et voilà, notre bazar de ce soir est terminé. Un immense merci à toutes et à tous d'avoir partagé ce moment avec moi. Dans un instant, c'est le concert du soir. Je vous souhaite une excellente soirée à l'écoute d'RTS Espace 2. Il est 19h30.

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0: Philippe Nanzer.
1: Le Conseil des États d'accord pour augmenter la TVA. Cet après-midi, la Chambre des cantons a approuvé par 25 voix contre 17 une hausse de 0,2 points de TVA. Un supplément qui servira à l'armée, comme le demande le Conseil fédéral. Car pour ce dernier, il s'agit de rapidement pallier la détérioration sécuritaire. Et pour cela, il faut prévoir un financement supplémentaire pour les acquisitions de notre armée. Le dossier passe au Conseil national. Les cours du pétrole ont chuté aujourd'hui, une baisse qui intervient dans un contexte d'espoir d'une reprise du dialogue entre Washington et Téhéran, et ceci à l'approche d'une série de rendez-vous diplomatiques prévus cette semaine en marge de l'Assemblée générale des Nations Unies. À titre d'exemple, cet après-midi, le baril de Brent de la mer du Nord, pour livraison en novembre, est descendu en dessous de la barre des 100 dollars, c'est-à-dire à 98,98 dollars. C'est demain que le Groenland, le Danemark et les États-Unis signeront l'accord commun sur ce territoire arctique. Selon le communiqué publié aujourd'hui par le cabinet de la première ministre danoise, la cérémonie de signature aura lieu à New York, dans le bâtiment des Nations Unies. Ce sera 10h30 heure locale, 16h30 heure suisse. Le texte de cet accord n'est pas encore connu, mais la première ministre danoise l'affirme. Ce texte reconnaît clairement la souveraineté et l'intégrité territoriale du royaume du Danemark sur ce territoire, ainsi que le droit du peuple groenlandais à l'autodétermination. CNN, MS Now et Politico contre-attaque. La semaine dernière, ces trois médias ont été déclarés personae non grata par Donald Trump, sous prétexte qu'il diffusait des fake news sur le travail du locataire de la Maison Blanche. Et aujourd'hui, ces trois médias ont lancé une procédure d'urgence auprès d'un tribunal fédéral de Washington. Ils demandent que la décision du président américain soit bloquée par une ordonnance temporaire au nom de la liberté de la presse et du droit public à un journalisme indépendant. La Californie déclare l'état d'urgence face à l'arrivée d'El Niño sur la côte ouest américaine. Selon les prévisions, la région pourrait être touchée par des tempêtes violentes, voire destructrices, le tout avec un risque de fortes marées susceptibles de provoquer des inondations. Ce phénomène vient s'ajouter aux conséquences du changement climatique causé par les activités humaines, dépend notamment des événements météo extrêmes. Chez nous, la météo, pas d'El Niño, mais un ciel qui sera dégagé cette nuit. Une nuit durant laquelle la bise va aller en s'affaiblissant sans jamais pour autant cesser. Demain, le temps sera généralement ensoleillé. En début de journée, quelques bancs de nuages bas seront possibles long des Préalpes. Puis du côté des températures en pleine, il fera tout d'abord entre 8 et 12 degrés en début de journée, puis 23 degrés au meilleur de l'après-midi. Et toujours avec cette légère bise sur le plateau. Notez que le temps devrait être ensoleillé. En tout cas, jusqu'à lundi prochain, avec un tout petit bémol peut-être au niveau de jeudi.
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4: Cette semaine, un portrait de Sir Colin Davis, le plus anglais des chefs d'orchestre. Et on commence sur une note théâtrale, lui qui aimait tant l'opéra, l'ouverture des Noces de Figaro de Mozart.

L'ouverture des Noces de Figaro de Mozart par Colin Davis et l'orchestre symphonique de la BBC de Londres. Un chef d'orchestre gentleman, un chef qui avait de la poigne aussi, Colin Davis disait qu'il avait été un mauvais garnement dans sa jeunesse et qu'il s'était mal comporté avec les orchestres. Les répétitions, il est vrai, pouvaient être houleuses. Il avait tendance à s'impatienter. Il se comportait souvent comme un écolier un peu trop grand pour son âge, avait dit un musicien de l'époque. Colin Davis, heureusement, s'est assagi avec l'âge. Il est devenu plus bienveillant, plus philosophe aussi. Il fumait la pipe, il pratiquait le tricot. Par exemple, des pulls aux motifs floraux qu'il destinait à sa femme et à sa fille. Aimer la musique, aimer ceux qui jouent, c'est la clé de ce métier, disait-il. Ou encore ceci, dans une interview au Figaro, en musique, dès qu'il y a relation de pouvoir, c'est une catastrophe. Le chef d'orchestre est un musicien, pas un centurion. La musique est liberté. Colin Davis a dirigé des montagnes de partitions. Il a fait près de 400 disques, certains reconnus pour leur caractère exceptionnel, d'autres étant passés à la trappe car il était irrégulier. Il a enregistré plusieurs fois certaines œuvres, comme la symphonie fantastique de Berlioz ou encore la symphonie dramatique Roméo et Juliette. Écoutez justement cette scène tirée de Roméo et Juliette, la grande fête chez les Capulet. Il y a une sorte d'urgence, comme si on était emporté dans un tourbillon d'énergie.

Un orchestre bouillonnant, une sorte de fièvre qui vous emporte. C'était Colin Davis et l'Orchestre symphonique de Londres dans la grande fête chez les Capulet, tirée de Roméo et Juliette de Berlioz. On entendait la verve donc, de ce jeune Colin Davis, lui qui a été le champion de Berlioz à une époque où cette musique était relativement peu jouée, au point d'enregistrer quasiment l'intégralité de son œuvre pour Philips. Il adorait la voix, il a fait beaucoup d'opéra. Son règne au Royal Covent Garden de Londres ne fut pas de toute tranquillité, mais il a accompagné d'immenses chanteurs poursuivant cette passion de l'opéra jusqu'à la fin de sa vie. Il savait être à l'écoute des chanteurs avec sa baguette tout en énergie et tout en rondeur. Il savait insuffler un élan théâtral à ses interprétations.

Une formidable électricité dans cette scène finale de Falstaff de Verdi. Colin Davis dirigeait l'orchestre symphonique de la radio de Bavière avec une belle distribution dominée par Rolando Panerai dans le rôle titre de Falstaff. Quelques jalons dans la carrière de Colin Rex Davis, c'était son nom de famille complet. Naissance en 1927 à Weybridge, dans le comté de Surrey. Sa famille est peu fortunée et nombreuse. Il a 6 frères et sœurs. Son père, brisé par la guerre des tranchées pendant la Première Guerre mondiale, mène une vie professionnelle instable pendant les années 20. Il se retrouve endetté à la Grande Dépression. Les conditions de vie sont modestes, le foyer est le plus souvent privé d'électricité, mais la musique est là grâce à une collection de 78 tours à laquelle le jeune Colin a accès. Sa mère, Lillian, joue du piano et on le met à la clarinette pendant sa scolarité. En vérité, Colin n'a pas vraiment l'intention de devenir clarinettiste. Il se verrait bien chef d'orchestre, surtout après avoir entendu la 8e symphonie de Beethoven dans un enregistrement qu'il trouve formidable par Hans Pfitzner à la tête du Philharmonique de Berlin. « C'était une révélation », racontait-il. « Je n'avais jamais entendu autant d'énergie concentrée en une demi-heure. Je voulais devenir musicien et chef d'orchestre. Ce fut la décision la plus irrationnelle que j'ai jamais prise. » Le rêve sera difficile à atteindre. Comme il ne maîtrise pas suffisamment bien le piano, il est banni des classes de direction d'orchestre. Le piano était considéré comme un prérequis nécessaire. Il se concentre dès lors sur la clarinette au Royal College of Music de Londres. Là, il apprend le concerto pour clarinette de Mozart, qu'il ne jouait pas très bien, selon lui, mais qui lui ouvre les portes de cette musique. Il enregistrera ce concerto dans les années 80, cette fois-ci en tant que chef d'orchestre accompagnant Karl-Heinz Steffens. C'est une lecture très naturelle, typique de Colin Davis avec un clarinettiste de premier plan.

la fin du concerto pour clarinette de Mozart, un extrait par Karl-Heinz Steffens, Colin Davis et l'Orchestre symphonique de la radio de Bavière. Le jeune Colin commence donc par étudier la clarinette avant de devenir chef d'orchestre. Il se met à diriger des orchestres amateurs à l'après-guerre. Avec d'autres étudiants du Royal College of Music, il fonde le Kalmar Orchestra, qu'il dirige lui-même et dont la réputation lui permet d'intégrer le Chelsea Opera Group pour une version de concert de Don Giovanni. Il est très musicien, mais il peut manquer de tact envers ses collègues. Lors d'un concert à Oxford en 1950, il s'arrête en plein au milieu de la performance et déclare « Allez les cordes, vous pouvez faire mieux que ça ». L'audience retient son souffle. En 1957, Colin Davis obtient enfin un premier poste de chef assistant à l'orchestre symphonique de la BBC d'Écosse. C'était sa troisième tentative pour décrocher le poste. Soudain, sa carrière prend l'envol. Il a beaucoup de partitions à diriger, le répertoire standard comme des pièces contemporaines, car le chef principal est tombé malade les trois premiers mois. Il fait ses débuts à la tête d'autres formations d'importance, le Royal Philharmonic Orchestra de Londres, qu'il dirige en 1957 au Royal Festival Hall. Puis, l'année suivante, en 1958, l'Orchestre Philharmonique de Londres au Festival de Bath et l'Orchestre Hallé de Manchester. Mais sa vraie percée a lieu en octobre 1959, quand il remplace au pied levé Otto Klemperer dans Don Giovanni de Mozart. Ce concert de gala a lieu au Royal Festival Hall de Londres. Dans la distribution, il y a Elisabeth Schwarzkopf et la jeune Joan Sutherland. Avec des voix si célèbres, le nom de Colin Davis commence à circuler. Cette même année, il est nommé chef principal, puis bientôt directeur musical, au Sadler's Wells, la seconde scène lyrique londonienne. Don Giovanni est devenu l'un de ses opéras préférés. Il l'a d'ailleurs enregistré dans les années 70 pour Philips, une lecture qui sent un petit peu le studio, mais très bien réalisée. On écoute la grande scène finale avec le commandeur, ou plutôt la statue du commandeur, qui vient demander à Don Giovanni de se repentir. Mais le coureur de jupons n'est pas prêt à céder, et son valet, Leporello, est un peu effrayé.

la scène finale de Don Giovanni de Mozart, juste avant la coda, dans l'enregistrement de Colin Davis et l'Orchestre Royal de Covent Garden de Londres, avec dans les rôles principaux Ingvar Wicksell, Don Giovanni, Vladimiro Ganzarolli, Leporello et Luigi Roni, le commandeur. En 1959, Colin Davis remplace donc au pied levé Otto Klemperer dans Don Giovanni au Royal Festival Hall de Londres. Puis l'année suivante, il est appelé à remplacer un autre grand chef, Thomas Beecham, dans La Flûte Enchantée au Festival de Glyndebourne. Très chic. Il a alors la trentaine, il est plein d'énergie, mais Colin Davis savait aussi apporter sa fibre souveraine à Mozart. On écoute l'air de Sarastro au deuxième acte de La Flûte, un enregistrement beaucoup plus tardif des années 80. Le tempo est assez lent, mais il y a la voix de luxe de Kurt Moll dans le rôle du prêtre égyptien Sarastro avec son assemblée.

Kurt Moll, accompagné par Colin Davis, un chœur et l'orchestre de la Staatskapelle de Dresde. C'était l'air de Sarastro, O Isis und Osiris, tiré de la flûte enchantée de Mozart. Après quelques disques enregistrés pour EMI et Decca, Colin Davis décroche un contrat auprès du label Philips. Il enregistre Berlioz, dont je parlerai dans quelques instants avec l'Enfance du Christ, et aussi les 5 concertos pour violon et orchestre de Mozart en compagnie d'Arthur Grumiaux. Cette intégrale est restée célèbre pour la connivence entre les deux musiciens et une forme de chaleur naturelle.

Le rondo final du troisième concerto pour violon de Mozart par Colin Davis, Arthur Grumiaux et l'Orchestre symphonique de Londres. Toujours dans les années 60, Colin Davis entame un grand cycle d'enregistrement de Berlioz. Il a découvert sa musique en écoutant à la radio la seconde partie de l'Enfance du Christ, dirigée par Roger Desormières, semble-t-il. Il se passionne pour ce compositeur à l'œuvre certes inégale, mais pleine de trouvailles. Il admire son génie de la mélodie, aussi délicate et en même temps aussi simple, disait-il. Alors je vous propose d'écouter un extrait de cet oratorio, l'Enfance du Christ, qui est d'une écriture parfois très dépouillée. Ce n'est pas du tout l'univers de

La voix du ténor Eric Tapie avec Colin Davis, l'Orchestre symphonique de Londres et le chœur John Aldiss dans un extrait de l'Enfance du Christ de Berlioz. C'était le repos de la Sainte Famille pendant la fuite en Égypte. Colin Davis a été anobli en 1980 pour devenir Sir Colin Davis. Lui qui pouvait être arrogant et impatient dans sa jeunesse avait travaillé entre-temps sur son ego. Les musiciens l'aimaient beaucoup pour sa bonhomie et aussi son humour pince sans rire. Je vous propose qu'on se quitte avec tout autre chose, un extrait du concerto Dumbarton Oaks de Stravinsky, un autre compositeur que Colin Davis a très bien servi. C'est un enregistrement de jeunesse avec l'English Chamber Orchestra.

0: On se quitte sur cette musique de Stravinsky, le concerto Dumbarton Oaks, joué par Colin Davis et l'English Chamber Orchestra. Voilà, on arrive à la fin de cette première émission d'une série de 5 consacrée à Sir Colin Davis. Demain, on abordera ses enregistrements de Berlioz. Merci à Didier Rossa pour sa réalisation. Merci pour votre écoute fidèle, chers auditeurs, et je me réjouis de vous retrouver au plus vite pour la suite de ces aventures. 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Voici les informations suivies de Zone Bleue.
1: Philippe Manzer.
2: Le Conseil des États donne son accord pour augmenter la TVA. Cet après-midi, la Chambre des cantons a approuvé par 25 voix contre 17 une hausse de 0,2 point de la taxe sur la valeur ajoutée. Un supplément qui servira à l'armée, comme le demande le Conseil fédéral, car pour ce dernier, il s'agit de rapidement pallier la détérioration sécuritaire du pays. Pour cela, il faut prévoir un financement supplémentaire pour les acquisitions de notre armée. Le dossier passe au Conseil national. Ils viennent pour participer à l'Assemblée générale de l'ONU à New York, mais de visas américains pour une partie de la délégation du président iranien. Massoud Pezeshkian doit quitter l'Iran demain pour s'exprimer mercredi à l'Assemblée générale de l'ONU, puis rentrer samedi à Téhéran. Bien sûr, lui est en possession d'un visa, mais certains membres de la délégation présidentielle iranienne se sont vus refuser le sésame américain, dont certains font partie de l'équipe de communication du président. La diplomatie iranienne a aussitôt accusé Washington de, je cite, « bafouer le droit d'accès à l'information ». Les personnes en situation de handicap en Suisse sont au centre des débats aujourd'hui au Conseil national. Avec toujours le même postulat, elles doivent être mieux intégrées dans notre pays, tant dans les domaines du travail que du logement, voire que des loisirs. Le Conseil national est entré en matière sur un train de mesures à titre de contre-projet à l'initiative populaire pour l'inclusion. L'initiative qui, elle, exige des mesures contraignantes pour garantir cette égalité de droit et de fait des personnes en situation de handicap. Mais au regard des débats parlementaires, on peut dire que le chemin est encore long. Démission de masse au conseil communal de la commune jurassienne des Bois. Résultat des 7 membres qui composaient l'exécutif de cette commune. Eh bien, depuis ce matin, il n'y en a plus aucun. Ils ont tous démissionné. Tout a commencé par cet audit en août dernier qui a vertement critiqué le fonctionnement de la commune. Le rapport parle de graves dysfonctionnements avec un manque de pilotage, des décisions jugées arbitraires et sans oublier des signalements de mobbing. De quoi persuader les 7 élus que n'importe qui pourra faire mieux qu'eux. Ils ont donc tous démissionné les uns après les autres. La météo, eh bien, cette nuit, le ciel sera dégagé, une nuit durant laquelle, d'ailleurs, la bise ira en s'affaiblissant, mais sans jamais pour autant cesser. Demain, le temps sera généralement ensoleillé. En début de journée, il y aura bien quelques bancs de nuages bas possibles le long des Préalpes, mais ils se dissiperont assez rapidement. Et puis, du côté du thermomètre en plaine, il fera entre 8 et 12 degrés en tout début de journée. Et puis, ça va grimper jusqu'à 23 degrés au meilleur de l'après-midi. Et à noter que ce temps devrait être ensoleillé en tout cas jusqu'à lundi prochain.
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1: Philippe Nanzer.
2: Le Conseil des États donne son accord pour augmenter la TVA. Ce lundi après-midi, la Chambre des cantons a approuvé, par 25 voix contre 17, une hausse de 0,2 points de la taxe sur la valeur ajoutée, un supplément qui va servir à l'armée, comme le demande le Conseil fédéral. Car pour ce dernier, il s'agit de rapidement pallier la détérioration sécuritaire du pays. Et pour cela, eh bien, il faut prévoir un financement supplémentaire pour les acquisitions de matériel et d'armes. Le dossier passe maintenant au Conseil national. Les personnes en situation de handicap ont été au centre des débats ce lundi au Conseil national avec toujours le même postulat. Les personnes en situation de handicap doivent être mieux intégrées en Suisse, tant dans les domaines du travail que du logement que des loisirs. Le Conseil national est entré en matière sur un train de mesures à titre de contre-projet à l'initiative populaire pour l'inclusion. Une initiative qui, soit en passant, exige des mesures contraignantes pour garantir l'égalité de droits et de fait des personnes en situation de handicap. Mais au regard des débats parlementaires, c'est la règle des compromis qui va prédominer. Les cours du pétrole ont chuté ce lundi. Une bonne nouvelle pour les consommateurs que nous sommes. Une baisse qui intervient dans l'espoir d'une reprise du dialogue entre Washington et Téhéran cette semaine à l'approche de l'Assemblée générale des Nations Unies qui se tient à New York. À titre d'exemple, cet après-midi, le prix du baril de Brent de la mer du Nord est descendu en dessous de la barre des 100 dollars, plus exactement à 98,98 $. Et c'est ce mardi que le Groenland, le Danemark et les États-Unis vont signer l'accord commun sur ce territoire arctique. Selon le communiqué publié par le cabinet de la première ministre danoise, la cérémonie de signature aura lieu à New York, dans le bâtiment des Nations Unies, à 10h30, heure locale, c'est-à-dire 16h30, heure suisse. 32%, c'est la cote de popularité de Donald Trump actuellement, soit le niveau le plus bas depuis le début de sa carrière politique. Un nouveau sondage effectué par l'Institut Ipsos montre que la défiance des Américains vis-à-vis de la guerre au Moyen-Orient augmente. Elle gagne même jusqu'aux élus républicains qui sont soucieux de se faire réélire. Les élections parlementaires, je vous le rappelle, doivent avoir lieu dans 43 jours. Le typhon Lujuan déferle sur le Japon. Aujourd'hui, il a entraîné l'annulation de 275 vols aériens sur l'archipel. Deux personnes ont trouvé la mort dans un glissement de terrain provoqué par des fortes pluies. Et plus d'1,5 million de personnes ont été sommées d'évacuer leur logement pour se réfugier ailleurs. Les météorologues lancent une mise en garde contre des pluies potentielles et potentiellement surtout records à son approche de Tokyo. La météo est bien chez nous, le ciel sera dégagé cette nuit et demain le temps sera généralement ensoleillé. Du côté du thermomètre en plaine, il fera jusqu'à 23 degrés au meilleur de l'après-midi. À noter que le temps devrait être ensoleillé en tout cas jusqu'à lundi prochain avec un tout petit bémol, voire une légère incertitude concernant jeudi.
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1: Benoît Rouchalot.
2: Le Conseil des États donne son feu vert à une hausse de la TVA pour financer l'armée. Premier pas franchi hier, la Chambre des cantons a approuvé par 25 voix contre 17 une hausse de 0,2 points. Seul le PLR et une majorité de l'UDC s'y sont opposés. Le Conseil des États a aussi approuvé la création d'un fonds avec une capacité d'endettement maximale de 24 milliards de francs. Le dossier passe maintenant entre les mains des conseillers nationaux. La riposte des grandes chaînes de télévision américaines après la décision de Donald Trump d'interdire l'accès à la Maison-Blanche à 3 médias, dont CNN. En soutien à la chaîne d'information en continu, CBS, ABC, NBC et Fox ont décidé de ne pas couvrir les événements auxquels participera le président américain. Une démarche de solidarité qui est inédite. Les 3 médias interdits d'accès à la Maison-Blanche ont déposé plainte et ils demandent la suspension en urgence de la mesure. Le Japon sur ses gardes à l'approche du typhon Dujuan. Hier, 275 vols ont été annulés. 9000 foyers sont privés d'électricité et plus d'1,5 million d'habitants ont été appelés à évacuer dans les environs de Tokyo. Par ailleurs, 2 personnes sont mortes après de fortes pluies qui ont provoqué des glissements de terrain. Pour l'heure, la tempête s'est éloignée de la côte et fait route vers le nord-est en direction du large. L'inquiétude, encore et toujours, autour du développement de l'intelligence artificielle. Cette fois-ci, ce sont les dirigeants de plus de 20 pays qui ont appelé hier à l'adoption de mesures de sécurité contraignantes face à la course effrénée de l'IA. Ils craignent que le développement de cette technologie ne dépasse notre capacité à la contrôler. Et de citer, en exemple, les récents cas où des agents IA ont contourné les mesures de sécurité et même pénétré des plateformes dont l'accès leur était interdit. Parmi les signataires figurent notamment les dirigeants de l'Australie, du Canada, de l'Allemagne, de l'Espagne, de Singapour, de l'Afrique du Sud, ainsi que la présidente de la Commission européenne, Ursula von der Leyen. Faire le tour du Mont Blanc en open bar, c'est fini. Ce sont les maires et les principaux acteurs de la montagne qui l'annoncent. Ils ont acté le principe d'une charte pour réguler l'accès autour du Mont Blanc. On n'interdit pas, mais on organise, expliquait hier le maire de Saint-Gervais. Le bivouac sauvage sera ainsi interdit aux randonneurs et une réservation sera obligatoire auprès des hébergements recensés. Et les élus expliquaient que la fréquentation des trekkers a explosé de 50% en plus depuis le Covid. Football, l'équipe de Suisse s'est réunie hier à Belek, en Turquie, pour entamer son camp de préparation à la Ligue des Nations, mais sans Granit Xhaka. Le joueur a avoué s'être procuré un faux certificat Covid en 2022. En écho, l'association suisse de football dit voir des différences entre le cas du capitaine de la Nati et celui du sélectionneur de l'équipe nationale de hockey sur glace, Patrick Fischer. Et le président de l'ASF, Peter Knebel, d'expliquer que Granit Xhaka n'a pas eu besoin de certificat Covid falsifié pour une activité ou un événement de l'équipe nationale et de rappeler aussi que la vaccination n'était pas obligatoire à l'époque. Côté météo, la journée de mardi s'annonce bien ensoleillée, hormis quelques bancs de nuages possibles le long des Préalpes en début de journée. Au mercure en pleine, des minimales à 8 degrés et jusqu'à 23 au meilleur de la journée, avec encore un peu de bise sur le plateau.
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1: Benoît Rouchalot.
2: Des démissions en masse à l'exécutif de la commune jurassienne des Bois. Sur les 7 membres qui composaient le conseil communal, il n'y en a plus aucun. Ils ont tous démissionné. Le dernier a jeté l'éponge hier matin, selon nos informations. En cause, un audit externe très critique sur le fonctionnement de la commune. Le rapport parle de graves dysfonctionnements, notamment un manque de pilotage, des décisions jugées arbitraires, un climat de travail toxique et des signalements de mobbing. Les partis doivent désormais trouver des candidats pour former un nouveau conseil communal. Les personnes en situation de handicap doivent être mieux intégrées en Suisse, aussi bien dans les domaines du travail, du logement que des loisirs. Le National a approuvé hier un train de mesures à titre de contre-projet à l'initiative pour l'inclusion. Une initiative populaire qui réclame des mesures contraignantes pour garantir l'égalité de droits et de faits des personnes en situation de handicap. Le dossier part maintenant au Conseil des États. La Californie a déclaré hier l'état d'urgence face à l'arrivée d'El Niño sur la côte ouest américaine. Le phénomène climatique pourrait provoquer de violentes tempêtes et des inondations. La mesure préventive permet par exemple de prévoir du matériel de lutte contre les inondations comme des sacs de sable et des pompes ou de préparer la garde nationale pour des opérations de recherche et de sauvetage. Donald Trump, au plus bas dans les sondages, la cote de popularité du président américain dévisse à 32%. C'est d'ailleurs le niveau le plus bas depuis le début de sa carrière politique. L'enquête de popularité effectuée par l'Institut Ipsos montre notamment que la défiance des Américains vis-à-vis de la guerre au Moyen-Orient augmente. Elle gagne même jusqu'aux élus républicains, soucieux de se faire réélire, sachant que les élections parlementaires de mi-mandat doivent avoir lieu le 3 novembre prochain. La province canadienne de Colombie-Britannique attaque OpenAI en justice. Elle accuse le géant de l'intelligence artificielle de ne pas avoir informé la police de messages violents écrits sur ChatGPT par la responsable d'une fusillade de masse dans une école. L'entreprise avait indiqué avoir identifié un compte lié à l'auteur de la tuerie et l'avoir suspendu, mais elle n'avait pas informé la police canadienne. Le PDG d'OpenAI, Sam Altman, avait également présenté ses excuses. Un nouveau bug du contrôle aérien du Royaume-Uni. Plus de 200 vols ont été annulés hier en raison d'une panne technique. C'est la deuxième en l'espace de 2 semaines. La nouvelle panne sans lien avec la précédente est désormais résolue. Les aéroports de Belfast, en Irlande du Nord, et de Glasgow, en Écosse, ont été les plus touchés, avec plus de 10% des vols qui ont été annulés. Un renfort pour Genève Servette. Le club genevois a annoncé hier l'engagement de l'attaquant André Heim dès la fin de la saison en cours. Le Bernois de 28 ans, qui évolue actuellement sous les couleurs d'Ambrì Piotta, a signé pour 3 saisons avec le GSHC, soit jusqu'en 2030. Un soleil généreux annoncé ce mardi, après dissipation toutefois des bancs de nuages bas possibles le long des Préalpes en début de journée. Les températures oscilleront entre 8 degrés à l'aube et jusqu'à 23 degrés pour les maximales. Et la bise qui continuera de souffler sur le plateau.
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